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0: 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L'heure d'un nouveau point sur la formation avec vous Gaëtan Plenet. Bonjour Gaëtan.
1: Bonjour Paul, bonjour à tous.
0: Et à la une, l'équipe de France masculine qui réussit son entrée dans le mondial de foot.
1: Ce qui veut dire que les Sénégalais l'ont raté puisque les deux équipes s'affrontaient hier soir. Victoire des Français, 3-1, 4-1 pour la Norvège face à l'Irak qui espérait mieux pour son premier mondial depuis 40 ans. On y revient dans ce journal. On va parler aussi de cette idée de Donald Trump qui ne fait pas l'unanimité. Demander au gouvernement syrien de transition de lutter contre le Hezbollah au Liban. On va voir pourquoi ça divise. Les libertés de la presse et d'expression bafouées tous les jours au Mozambique. Nos révélations du jour dans le cadre de notre enquête Mozambique Exposed. Ça aussi, c'est dans ce journal. Et puis, on parlera de l'alerte de l'UNICEF. Plus d'un milliard d'enfants déjà exposés à au moins trois types d'aléas climatiques majeurs. Et l'histoire ne s'est donc pas répétée hier soir. En 2002, le Sénégal battait la France.

0: l'ouverture de la Coupe du Monde masculine de football. Mais pas cette fois, pour leur premier match dans cette édition 2026, ce sont bien les Français qui l'ont emporté, victoire 3-1, au terme d'une rencontre disputée, surtout en première période, plutôt dominée par les Lions d'Hateranga. Mais les Bleus se sont réveillés après la mi-temps, 3-1, donc au coup de sifflet final, grâce notamment à un doublé du capitaine Kylian Mbappé, désormais meilleur buteur de l'histoire de l'équipe de France. Notre envoyé spécial Antoine Grenier était au MetLife Stadium dans l'ouest de New York où avait lieu le match. Reportage.
1: Alors que le MetLife Stadium se vide, les supporters français n'ont qu'un nom à la bouche.
2: Alors oui, Kylian, la Coupe du Monde, c'est toujours quelque chose qui galvanise. On l'a vu en 2018, en 2022 au Qatar.
3: En deuxième mi-temps, il a porté l'équipe. Quand le Sénégal revient au score et son premier ballon il touche, il marque de nulle part, on n'était même pas prêt, c'est extraordinaire.
1: Mbappé en mode doublé, après une première mi-temps pourtant poussive, des Bleus, reconnaît William Saliba, le défenseur tricolore. Mais à la pause, le sélectionneur a su trouver les mots.
4: Il a dit qu'il fallait être plus calme avec la balle parce qu'on se précipitait beaucoup. Et on a bien joué, je pense, la deuxième mi-temps. Bien sûr, tout n'a pas été parfait, mais voilà, c'est une grosse victoire. Et les choses, on va les corriger au fur et à mesure.
1: Une satisfaction qui contraste avec la frustration sénégalaise. Avec un peu plus de réussite en première période, les Lions pouvaient espérer mieux. Mais Pape Gueye, le milieu sénégalais, s'en contente.
5: Ouais, honnêtement, il y a un peu de regret parce que je pense qu'on a regardé cette équipe dans les yeux. On a proposé notre football. On va garder les bonnes choses, regarder un peu ce qu'on a fait de moins bien. Et voilà, on est dans un tournoi. On a perdu le premier match, mais il reste deux autres matchs.
1: Le temps de l'analyse, des corrections, et Français comme Sénégalais de retour sur les terrains dans moins d'une semaine. Antoine Grenier, New York, RFI.
0: Et la France, ce sera contre l'Irak et le Sénégal contre la Norvège. Deux adversaires qui se sont également affrontés hier soir pour leur entrée en lice. Et à la fin, c'est la Norvège qui gagne largement, victoire 4-1 face à des Irakiens qui ratent leur retour en Coupe du Monde. Ça faisait 40 ans qu'ils n'y avaient pas joué. Alors forcément, un petit peu de déception pour leurs supporters dans les rues d'Erbil, dans le Kurdistan irakien. Reportage de Marie-Charles Troupy.
6: Dans le quartier d'Iskan à Erbil, les terrasses des cafés débordent. Les yeux rivés sur des centaines d'écrans, des dizaines et des dizaines de supporters irakiens découvrent leur équipe en Coupe du Monde.
7: Ça faisait 40 ans que l'Irak n'avait pas participé à la Coupe du Monde. Donc voir l'équipe en Coupe du Monde, ce n'est pas rien. Ça nous rend profondément heureux.
6: Et Samissa, lui, est arabe, mais la majorité des supporters présents ici sont kurdes. Et pour Hiwa, la représentation de plusieurs ethnies et communautés irakiennes au sein de l'équipe nationale contribue à la joie des supporters.
8: Ça me rend très heureux parce que le football n'est pas le lieu pour faire des différences entre religion et ethnie. Et le football, c'est du plaisir. Il faut jouer comme des frères et en équipe.
6: Longtemps, les visages restent crispés, mais les yeux sont pleins d'espoir. Et à la 39e minute, l'Irak égalise et les supporters exultent. Mais la joie est de courte durée. Pour Manuel, les joueurs irakiens n'ont toutefois pas démérité.
9: Au début, nous étions très bons en première période, mais ensuite ils ont mis deux buts contre nous en deuxième mi-temps. Nous sommes tristes du résultat, nous méritions une égalité.
6: Avec un score de 4-1 pour la Norvège, l'ambiance est vite retombée à Erbil, mais les supporters comptent bien suivre le prochain match contre la France. Marie-Charles Troupy, Erbil, RFI.
0: France-Irak, ce sera lundi prochain. Parmi les autres résultats de la soirée, la victoire des tenants du titre, les Argentins, qui ont battu l'Algérie 3-0 grâce à un triplé de Lionel Messi qui bat plusieurs records. Déjà, il devient le tout premier footballeur à disputer une 6e Coupe du Monde. Et puis, il s'offre en plus le luxe de devenir le meilleur buteur de l'histoire de la compétition, à égalité avec l'Allemand Miroslav Klose. 16 buts au compteur. Le premier tour de la phase de groupe se poursuit. Autriche-Jordanie. Et puis, un petit peu plus tard, le Portugal-RDC à 17h en temps universel. Suivi d'Angleterre-Croatie. Ça, ce sera à 20h. 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Au moins deux pétroliers iraniens ont franchi la zone du blocus américain imposé dans les ports du pays. C'est le site Tanker Trackers qui l'annonce et qui l'affirme. Ce sont là les premières exportations de pétrole brut depuis l'Iran en 2 mois. Hier, Téhéran avait affirmé que ce blocus américain n'était plus d'actualité grâce à l'accord de paix trouvé avec les États-Unis et qui doit encore être officiellement signé normalement vendredi. Et c'est fort de cet accord trouvé que Donald Trump a participé ces derniers jours au sommet du G7 à Evian dans les les Alpes françaises. Ça s'achève aujourd'hui, même si le président américain participera ensuite à un dîner au château de Versailles. En tout cas, hier, il a relancé cette idée. La Syrie et son président par intérim, Ahmed El-Shara, pourraient agir contre le Hezbollah au Liban, en remplaçant en quelque sorte Israël, qui lutte depuis des années contre ce mouvement chiite pro-iranien. Mais l'idée, elle ne fait pas l'unanimité, Abla Junaidi.
10: Je suggère à Israël de laisser la Syrie s'occuper du Hezbollah, car pour être honnête avec vous, je pense qu'elle s'en chargera mieux. L'impatience de Donald Trump s'exprime en marge du G7 à Évian. Mais en quoi exactement doit consister l'action des autorités syriennes au Liban, selon Washington? Nul n'est capable de le dire. Ahmed Zidane, le conseiller du président intérimaire syrien, interrogé sur la chaîne Al Arabiya, a démenti tout rôle militaire de son pays.
11: Comme vous le savez, le président Ahmed El-Shara a reçu dernièrement à Damas toutes les composantes de la société libanaise afin de faire passer ce message. Notre approche n'est pas militaire ni milicienne, elle consiste à soutenir le gouvernement libanais afin qu'il étende son contrôle sur l'ensemble du territoire libanais. Je pense que ces rencontres constituent une affirmation claire de la part de l'État syrien que l'ère des ingérences et des polarisations qui ont caractérisé la clique d'Al-Assad au cours des dernières décennies est révolue.
10: La Syrie a payé un lourd tribut à l'implication du Hezbollah en Syrie, rappelle le politicien. Une éventuelle intervention de Damas au Liban ferait peut-être les affaires de Washington, qui souhaite défaire l'influence de cet allié de l'Iran. Mais d'une part, la Syrie n'en a pas les moyens financiers ni militaires. D'autre part, le souvenir de l'occupation syrienne au Liban rend le sujet éminemment sensible, à l'heure où les deux voisins ont nombre de dossiers bilatéraux à gérer.
0: Le Liban touché par de nouvelles frappes israéliennes dans le sud du pays. Elles ont fait au moins 4 morts. L'armée iranienne menace d'une réponse sévère. En Ukraine, ce sont au moins 8 personnes qui ont perdu la vie après des frappes russes dans le sud et l'est du pays. Le tout alors que cette guerre était aussi discutée au sommet du G7 dont je parlais il y a quelques instants. Un G7 uni sur la question et qui promet d'intensifier la pression sur Moscou, notamment à travers de nouvelles sanctions. Autre sommet, lui, débute aujourd'hui au Ghana et va durer 3 jours. Un sommet international consacré aux réparations liées à l'esclavage et au colonialisme. L'idée, c'est de passer de la parole aux actes après le vote de l'Assemblée générale des Nations Unies fin mars. Un vote qui reconnaît l'esclavage comme étant le plus grave crime contre l'humanité. RFI, les 6h08 à Maputo, avant-dernier volet ce matin de notre enquête Mozambique Exposed dans le cadre d'un consortium de médias internationaux coordonné par Forbidden Stories. Et on revient aujourd'hui sur les libertés fondamentales bafouées quotidiennement dans le pays, celles de la presse et d'expression aussi. Au classement mondial de Reporters sans frontières, le Mozambique est 104e sur 180, considéré comme l'un des régimes les plus répressifs envers les journalistes. Violence, disparition forcée, assassinat, nos confrères mozambicains sont quotidiennement menacés, Gaël Lalex.
12: Depuis 2020, 4 journalistes mozambicains ont été tués ou sont portés disparus. Parmi eux, Albinu Sibia, abattu en décembre 2024 en direct sur les réseaux sociaux. Le blogueur de 31 ans couvre alors une manifestation de contestation des résultats des élections générales d'octobre. Albinu Sibia est tué de 2 balles dans le dos. Un an plus tôt, c'est le corps de Jean Chamoussé, rédacteur en chef du journal en ligne Punto a Punto, qui est retrouvé tuméfié à son domicile de Katembe, dans la banlieue de Maputo. Le journaliste faisait alors sensation à la télévision TV Sucesso, avec ses éditos très satiriques à l'égard du pouvoir mozambicain. Nous avons connu beaucoup de restrictions ces 10 dernières années, mais la crise post-électorale, c'était du jamais vu, explique Luis Nachote, coordinateur du Centre pour le journalisme d'investigation du Mozambique. L'Institut des médias d'Afrique australe a déposé une plainte à Maputo contre la police pour usage abusif de la force contre la presse durant les manifestations. Des journalistes ont été entendus en février, mais depuis, plus rien, confie Slaïde Mutemba, porte-parole de l'organisation au Mozambique. Gaël Lalex, de retour de Maputo, Nairobi, RFI.
0: 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Ça a tout d'un film d'action, mais ce n'en est pas un. C'est l'histoire, tout ce qu'il y a de plus vrai, d'un jeune russe de 22 ans qui se retrouve aujourd'hui devant le tribunal administratif de Strasbourg. Un réfractaire à la circonscription militaire dans son pays qu'il n'avait pas le droit de quitter. À la conscription militaire, il l'a quitté, ce pays, pourtant, à bord d'un train reliant la Russie à son exclave de Kaliningrad. Un train dont il a sauté au moment de son passage en Lituanie et c'est comme ça qu'il est entré dans l'Union européenne, sauf qu'il pourrait bien ne pas pouvoir y rester. C'est là tout l'enjeu de l'audience qui aura lieu aujourd'hui. Explication avec Marius Lafont.
13: Arrivé en France en voiture fin 2025, Danil Moukametov dépose une demande d'asile. Problème, il est recherché par la Lituanie, un autre pays de l'Union européenne. Vilnius le considère en effet comme un fugitif car il s'est évadé d'un train russe en transit par son territoire qui allait jusqu'à l'exclave russe de Kaliningrad. Martin Jouvin, l'avocat de Danil Moukametov.
14: Je pense qu'ils sont très gênés par le fait qu'un russe en espèce s'introduise comme ça sur le territoire, leur échappe. et disparaissent. Ça a créé un peu un scandale politique en Lituanie.
13: Comme le jeune homme est entré dans l'Union européenne par la Lituanie, c'est ce pays qui doit examiner sa demande d'asile. C'est la règle dans l'Union européenne. La Lituanie fait donc une demande de transfert à la France et la préfecture à Strasbourg accepte. C'est cette décision que conteste Daniil Mukametov devant le tribunal administratif. À cause de son statut de fugitif en Lituanie, il risque d'être expulsé vers la Russie.
14: Le service secret russe mettrait environ une seconde à comprendre qui il est une fois qu'il arrivera à l'aéroport. Évidemment, il arriverait des choses. Ça peut être détention arbitraire, torture, mauvais traitement. Ça peut être une procédure pénale officielle. Des choses très graves. Ça, on peut en être sûr.
13: Le juge français pourrait saisir une clause du droit européen pour ordonner que la demande d'asile de Daniil Mukametov soit traitée en France et le protéger d'une expulsion vers la Russie. Mais cette fois, au risque de froisser très fort la diplomatie de la Lituanie, où il est activement recherché.
0: La précision de Marius Lafont. Plus d'un milliard d'enfants sont déjà exposés à au moins trois types d'aléas climatiques majeurs. L'alerte est lancée par l'UNICEF. Dans un nouveau rapport, l'agence onusienne met ainsi en lumière la vulnérabilité plus ou moins grande des enfants en fonction de l'accès à certains services de base comme la santé, la nourriture, l'eau, l'éducation ou encore la protection. Juliette Pietraszewski.
15: Inondations côtières, tempêtes tropicales, incendies ou encore tempêtes de sable, près de la moitié des enfants dans le monde sont exposés à au moins trois risques climatiques. La sécheresse, la canicule ou encore la chaleur extrême qui comprend toute journée à plus de 35 degrés sont les risques les plus fréquents. Des risques qui se superposent, explique Jody Sauré, responsable plaidoyer et des programmes de l'UNICEF France.
16: On va avoir une situation de chaleur intense qui va déboucher sur une sécheresse, qui va déboucher sur une forme d'insécurité alimentaire. La sécheresse qui va aussi générer ensuite plus de risques d'incendie qui vont générer plus de risques de pollution et avoir un impact sur les enfants et générer des maladies.
15: Les pays avec beaucoup d'enfants sont en tête de liste comme le Bangladesh, l'Inde, le Nigeria, le Pakistan. Le Sahel est aussi considéré comme un point chaud par l'UNICEF. Au Tchad, par exemple, en pleine crise humanitaire, ce sont plus de 95% des enfants qui sont menacés par au moins trois aléas climatiques. Plus globalement, les pays déjà vulnérables sont les plus concernés. Jody Sauré.
16: Les pays du sud global sont généralement plus à risque. Cette fragilité va être exacerbée par le changement climatique. Il faut absolument que les pays les plus riches continuent de soutenir les pays en développement et les pays les moins avancés.
15: Le réchauffement climatique est donc un défi supplémentaire pour les pays dont les services essentiels sont déjà plus fragiles et dont les enfants sont par conséquent plus vulnérables.
0: Une précision de Juliette Pietraszewski. Merci d'écouter RFI, 6h13 à Paris.
17: Gaëtan Plenet.
0: Le retour de l'actualité africaine dans un gros quart d'heure. D'ici là, on est en Corée du Sud, où l'éducation nationale s'inspire d'une série télé. On va tenter de comprendre l'engouement. L'actrice française Élodie Bouchèze sera elle notre invitée culture ce matin. Elle est à l'affiche d'un film sur le handicap chez les enfants, ça sort aujourd'hui. Et puis, comment prendre soin de ses cheveux? Ce sera notre conseil santé du jour. Mais d'abord, on part en Allemagne, plus précisément dans le Land de Thuringe et plus précisément encore dans la ville d'Erfurt. C'est là que se tiendra le 4 juillet prochain le concours.

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1: Andréane Mélard.
0: Et Gaëtan Plenet pour le journal. Bonjour Gaëtan.
2: Bonjour Andréane, bonjour à tous.
0: Entame ratée pour les Sénégalais.
2: Les Lions de la Teranga ont chuté d'entrée dans le mondial masculin de football, battu 3-1 par la France. Joie à Paris, déception à Dakar où l'on est dès le début de cette édition. On parle aussi de ces nouvelles frappes israéliennes ce matin dans le sud du Liban. L'Iran menace de répliquer alors même que l'accord de paix avec les États-Unis n'a pas encore été officiellement signé. Lui n'a pas encore été voté au Parlement européen, mais ce doit être fait aujourd'hui. Le règlement sur les retours des migrants déboutés du droit d'asile dans l'UE. Le texte continue de diviser. Les parlementaires français, eux, ont bel et bien voté hier. Ils entérinent une loi de réparation pour ceux qu'on appelle les enfants de la Creuse. On vous explique tout dans ce journal. Et puis on vous parle aussi d'Andy le Cowboy, Buzz l'éclair et les autres, Toy Story et de retour au cinéma.
0: Et de 3 qui font 16.
2: Lionel Messi, auteur d'un triplé pour l'entrée en lice de l'Argentine dans le mondial masculin de football. 3-0 contre l'Algérie. Et ça fait désormais 16 buts dans cette compétition pour Messi, qui égale le record de l'Allemand Miroslav Klose.
0: Et pas très loin derrière, un certain Kylian Mbappé. Et
2: lui en est à 14 après un doublé hier soir face au Sénégal. Victoire des Français, 3-1. Ça n'a pas été facile du tout. La première période a été très disputée. C'est dans la deuxième mi-temps que tout s'est joué. Et notamment dans le dernier quart d'heure, haletant pour les supporters des Lions de la Teranga qui y ont cru jusqu'au bout, ou presque. Reportage à Dakar de Léa Lisa Vesteroff.
3: Debout, le maillot du Sénégal sur le dos, les drapeaux vert, jaune, rouge qui flottent. Au pied du monument de la Renaissance africaine, la ferveur est au rendez-vous. Très vite, les tentatives des Lions pour marquer se succèdent, comme celle de Nicolas Jackson. Ça ne se suit pas, mais Maguette veut y croire.
4: Oui, c'est tendu, hein. C'est vraiment difficile parce que ici, le Sénégal et la France, c'est la famille quand même. Le Sénégal va gagner. Sénégal, règle.
3: Après la mi-temps, la France reprend le contrôle, enchaîne deux buts via un but du Sénégal. Mais ce supporter, déjà, n'y croit plus.
5: Si tu ne marques pas, on a deux occasions à marquer. Ils ont raté. La France a eu deux occasions, ils ont marqué.
3: Kylian Mbappé marque un troisième but pour la France pour Aïssatou. C'est la déception.
6: J'aime quand même la parler.

0: Ouais.
1: Trop dur.
2: Moustapha, qui est sur la sécurité, lui est pragmatique.
3: Ouais, les Lions ont tout donné, mais la France était plus forte que nous. Mais on a raté beaucoup d'occasions. Wow. Ce n'est que le début. Et nous encourageons nos Lions. Il nous reste encore deux matchs.
2: Rendez-vous est donné mardi prochain face à la Norvège. Léa Lisa Vesterhoff, Dakar, RFI.
4: Et les Sénégalais méritaient-ils mieux pour cette entrée en lice? Qu'en avez-vous pensé? Et êtes-vous quand même confiant pour la suite de la compétition? Vous aurez la parole tout à l'heure dans Appel sur l'actualité.
5: Juan Gomez vous attend après le journal de 8h temps universel.
4: Les prochains adversaires des Sénégalais, Léa Lisa le disait, la Norvège qui a battu l'Irak à 4-1. En ce moment, on suit la rencontre entre l'Autriche et la Jordanie. Avantage à l'Autriche, 2-1. À suivre ce soir, le Portugal face à la République démocratique du Congo. Ce sera à 17h en temps universel, suivi d'Angleterre-Croatie à 20h. 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
5: Et dans nos journaux de la Coupe du Monde, le prochain, c'est juste après ce journal. Une armée israélienne infanticide qui s'expose à une sévère réponse iranienne.
4: Mise en garde du commandement des forces armées de la République islamique après cette nouvelle frappe de l'État hébreu hier dans le sud du Liban. Elle a fait au moins 4 morts. D'autres frappes signalées ce matin, notamment dans la région de Nabatieh, et ce malgré l'accord de paix annoncé entre les États-Unis et l'Iran.
5: Accord qui doit encore être officiellement signé ce vendredi en Suisse, mais qui a visiblement déjà des effets.
4: Plusieurs pétroliers iraniens ont franchi la zone qui, depuis plusieurs mois maintenant, était sous blocus américain dans les ports iraniens. C'est le site de suivi maritime Tanker Trackers qui le dit. Ce blocus, c'était une réponse à celui imposé par l'Iran dans le détroit d'Ormuz. Et justement, la réouverture de ce détroit, c'est l'un des enjeux principaux de l'accord de paix, alors que Washington veut que le passage reste gratuit quand Téhéran veut imposer des frais.
5: Et quoi qu'il arrive, rétablir la circulation maritime dans ce détroit d'Ormuz, possiblement miné, eh bien, ça prendra du temps.
4: Et ce n'est pas pour finalement déplaire à Excel, le leader mondial des solutions de déminage par drone, l'un des rares sur le marché à disposer de cette technologie. Un reportage au stand d'Excel à Eurosatory, le salon de l'armement qui se tient cette semaine près de Paris. Franck Alexandre.
6: On se presse sur le stand d'Excel, ça ne désemplit pas, le carnet de commandes s'allonge et ces derniers jours, le téléphone a chauffé, confesse Jérôme Bandel, le directeur du pôle maritime de la pépite française, est de très bonne humeur.
7: Alors en fait, on a vraiment eu deux types de demandes. Les demandes de nos clients institutionnels européens qui ont dit « Est-ce que vous pouvez nous aider à monter en cadence opérationnelle plus rapidement ?» Parce que nous, on va se déployer. Et puis après, il y a les marines locales où là, elles nous disent « Fournissez tout ce que vous pouvez nous fournir, tout ce qui est disponible maintenant. » Alors c'est un peu délicat pour nous parce que ça veut dire qu'on doit éventuellement déshabiller Paul. Quoi. Donc là, il y a quelques sujets d'arbitrage comme ça.
6: Avec des moyens dronisés, on pourrait rapidement sécuriser des rails de navigation.
7: Oui, alors le détroit d'Ormuz, c'est assez large. Donc dire qu'on va tout enlever, toutes les mines potentielles qu'il y a, parce qu'on ne sait pas combien il y en a. Il y en a probablement quelques-unes. Et donc la vitesse pour arriver à faire ce déminage, ça dépend du nombre de drones que vous avez. Donc ça peut aller assez vite si vous enlevez assez. Le problème, c'est que, comme tout le monde s'y est pris très tard, il n'y en a pas assez, en fait. On parle de semaines, là, en ce moment, c'est ça, les échelles.
6: Quelques semaines pour ouvrir des rails de navigation sûrs, mais encore faut-il qu'il y ait assez de drones, des drones très demandés. Même les Américains ont pris contact avec l'entreprise. Franck Alexandre, Villepinte, RFI.
4: Les Américains, Andréane, qui ne sont toujours pas très partants à l'idée d'une coalition de pays pour sécuriser le détroit d'Ormuz. Pourtant, Paris et Londres ont bien l'intention de maintenir cette initiative. Ils l'ont dit à Donald Trump et aux autres à Evian ces derniers jours dans les Alpes françaises, en marge du sommet du G7 qui s'achève aujourd'hui, avec au moins une unanimité sur la guerre en Ukraine, avec la promesse d'intensifier la pression sur la Russie, notamment à travers de nouvelles sanctions.
5: On est à Strasbourg à présent, où le Parlement européen doit voter aujourd'hui un texte très contesté.
4: Oui, le sujet est rarement l'objet des plus grands consensus, l'immigration. Et cette fois, la réforme veut accélérer le retour des personnes qui n'ont pas le droit de rester dans l'UE. Sofia Katsenkova.
8: Oui, le Parlement européen s'apprête à voter l'un des textes les plus durs en matière d'immigration. Il prévoit notamment de rendre les détentions possibles jusqu'à 24 mois, voire plus, pour certaines personnes visées par une décision de retour. Mais la mesure la plus contestée, ce sont ces hubs de retour situés hors de l'Union européenne. Pour l'instant, on ne sait pas quel pays accepterait d'accueillir ces centres, mais plusieurs États européens poussent déjà cette idée, notamment l'Autriche, le Danemark, l'Allemagne, la Grèce ou encore les Pays-Bas. Autre point très sensible, les familles avec enfants pourraient être concernées. Seuls les mineurs non accompagnés seraient exclus. Le groupe de centre-droite Renew veut donc rouvrir le texte pour déposer des amendements, notamment pour exclure ces familles avec enfants. La gauche, elle, veut rejeter tout le texte. La bataille va donc se jouer en deux temps. D'abord, les députés devront décider s'ils acceptent d'ajouter de nouveaux amendements. Ensuite, ils voteront sur le texte lui-même.
4: Merci Katia. Sofia Katsenkova, notre envoyée spéciale à Strasbourg. Et c'est aussi aujourd'hui que les eurodéputés doivent voter pour ou contre les NTG, les nouvelles techniques génomiques pour l'agriculture, des techniques conspuées par certains qui s'inquiètent notamment d'un risque de mauvaise traçabilité pour les consommateurs.
5: Haïti traverse la plus grave crise humanitaire de l'hémisphère occidental, dit Antonio Guterres.
4: Le secrétaire général des Nations Unies qui était en visite dans le pays hier pour tenter de mesurer l'ampleur de cette crise. Et il n'a pas caché son effroi lors d'une conférence de presse correspondance à Port-au-Prince de Peterson Luxama.
0: C'est un Antonio Guterres, visiblement marqué par ce qu'il a vu sur le terrain, qui s'est exprimé devant la presse. Après sa visite dans un site de déplacés et ses échanges avec des victimes de la violence, il décrit une crise sans précédent.
1: J'ai vu une crise d'une ampleur extraordinaire dont la racine est l'insécurité. Les gangs terrorisent le pays, des familles entières sont déracinées. Des enfants sont privés de protection, d'école, d'avenir. Pour trop d'Haïtiens, chaque jour est une lutte pour la survie.
0: L'insécurité alimentaire et le déplacement forcé des populations causés par la violence des gangs constituent d'autres fléaux qui aggravent la crise, selon Antonio Guterres, qui a aussi évoqué l'enrôlement des enfants dans les groupes armés. Trop, c'est trop, s'indigne le diplomate.
1: Désormais, jusqu'à un membre du gang sur deux est un enfant. Voilà la vraie nature de ces groupes qui prospèrent en exploitant les plus vulnérables. C'est absolument intolérable. Cela doit cesser.
0: Face à ces constats inquiétants, Antonio Guterres assure que les Nations Unies n'abandonneront pas le pays.
1: Les Haïtiens ne sont pas seuls. Les Nations Unies sont à leur côté. Et le monde n'a pas le droit de détourner le regard.
0: Si le secrétaire général a réaffirmé l'engagement des Nations Unies aux côtés d'Haïti, sur le terrain, de nombreux citoyens continuent néanmoins de s'interroger sur les résultats concrets des différentes initiatives internationales mises en œuvre au fil des années pour aider le pays à sortir durablement de la crise. Peterson Luxama, Port-au-Prince, RFI.
4: Le début hier à la Cour pénale spéciale de Bangui du procès de l'ex-président centrafricain François Bozizé. Il est jugé en son absence, poursuivi pour des crimes contre l'humanité présumés.
5: C'est une étape historique franchie par la France.
4: Vers une reconnaissance d'une page douloureuse de son histoire, le Sénat français a adopté hier une proposition de loi relative à la transplantation forcée entre 1962 et 1984. Les victimes, ce qu'on appelle les enfants de la Creuse, des milliers de jeunes réunionnais arrachés à leur famille et à leur île de l'océan Indien pour être déplacés vers la métropole, Sophie Coffey.
9: Les souvenirs remontent et sont intacts. Maximilienne Tamara est arrivée dans le département du Gers. Elle avait à peine 5 ans. Elle raconte comment elle a été maltraitée par sa mère adoptive.
10: Un été, elle a décidé que j'avais de la crasse sur moi parce qu'elle ne s'est pas imaginé que notre peau, même si on est métissé, elle peut foncer au soleil. Donc elle a pris une bassine et elle a mis de l'eau de Javel et de l'eau et elle a pris un Scott Bridge. Et elle m'a frotté les bras et les genoux. Voilà, ça a saigné. Et moi, j'en garde bien évidemment que des traumatismes parce que j'ai pas compris ce jour-là, même si j'étais gamine, pourquoi elle avait fait ça.
9: Comme elle, toutes ces victimes attendaient ce vote depuis des années. C'est donc une journée historique pour Marie-Germaine Périgogne, présidente des enfants déracinés des Drômes.
11: L'État français va reconnaître sa faute au plus haut niveau et va réparer, même si on ne peut pas réparer nos blessures. Aujourd'hui, nous sommes là dans la réconciliation. Nous allons nous réconcilier avec notre histoire, nous allons nous réconcilier avec l'État, mais surtout, nous allons nous réconcilier avec nous-mêmes.
9: Cette loi tant espérée va enfin les aider à se reconstruire.
4: Un reportage de Sylvie Coffey.
5: On finit Gaëtan avec un dessin animé qui, lui, n'en finit pas.
4: Cinquième épisode des aventures de Toy Story, ça sort aujourd'hui en France. Les jouets qui parlent ne sont toujours pas définitivement rangés au fond du placard, même s'ils doivent maintenant s'adapter à la révolution numérique, Sophie Torlotin.
12: Jessie, la cowgirl, et Buzz l'éclair, le ranger de l'espace, sont dépassés. Les jouets font face cette fois à un adversaire plus puissant qu'eux, une tablette présentée comme l'outil ultime capable d'aider Bonnie, petite fille timide, à se faire enfin des amis.
13: Avec un jouet, on peut jouer, mais avec la tech, on peut tout faire.
12: Sorti en 1995, le premier film Toy Story est une révolution dans le monde de l'animation. Première production des studios Pixar, cette histoire de jouets qui prennent vie à l'insu des humains concilie un récit riche en émotions et un univers visuel entièrement réalisé en images de synthèse. Au fil des années et des suites, la famille des jouets s'est étendue, leurs aventures ont rendu compte aussi du passage de l'enfance à l'âge adulte, jusqu'à ce nouvel épisode qui aborde la révolution numérique. On pouvait craindre l'épuisement du filon, mais il n'en est rien. Le réalisateur Andrew Stanton a la bonne idée de ne pas en faire une histoire manichéenne. La technologie n'est pas forcément en soi une mauvaise chose. Bien utilisée, elle peut même rendre service. La franchise Toy Story se réinvente donc sans perdre sa singularité ni son humour.
4: Et Sophie Torlotin du service culture de RFI.
5: Et Gaëtan Plenet pour le journal. Merci Gaëtan. 8h13 à Paris dans 5 minutes. Notre invité Jacques Audibert, ancien directeur politique au ministère français des Affaires étrangères. Il a été l'un de ceux qui ont arraché l'accord sur le nucléaire iranien en 2015 et il répond ce matin aux questions d'Arnaud Pontus.
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5: Et oui, d'abord, on parle de la Coupe du Monde de football avec l'équipe de France qui réussit parfaitement son entrée en lice. Esteban Mirallès, c'était hier soir à New York face au Sénégal.
14: Ce fut d'abord poussif, surtout en première période. Et puis la France a fini par emballer la rencontre pour s'imposer et idéalement lancer sa Coupe du Monde en battant le Sénégal 3-1. Auteur d'un doublé, Kylian Mbappé devient le meilleur buteur de l'histoire tricolore avec 58 réalisations. Bradley Barcola marque lui aussi pour les Bleus, tandis qu'Ibrahim Ba avait réduit l'écart au début du temps additionnel de la seconde période. Didier Deschamps, le sélectionneur français, rend hommage à la performance de son capitaine Kylian Mbappé.
15: Mais il y en a encore qui vont le critiquer. Non, Kylian, c'est un joueur en homme, je l'ai toujours dit. Même s'il peut ne pas faire un grand match, sur une seule action, voilà, il a une capacité à pouvoir faire gagner son équipe. Après, il le fait et au-delà de ce qu'il a fait aujourd'hui et de battre ce record d'Olivier alors qu'il a que 28 ans, Kylian, de toute façon, il nous l'avait dit, il voulait pas marquer un match amicaux, il préférait marquer en Coupe du Monde parce que ça avait un peu plus de retentissement. Et puis ici, à peine il sort, il a une aura mondiale de par ce qu'il fait. C'est toujours un joueur très décisif. Je suis très heureux pour lui.
14: Prochain match des Bleus face à l'Irak, lundi prochain, l'Irak qui s'est incliné 4-1 face à la Norvège d'Erling Haaland. Et deux autres résultats à vous donner, pardon, et pas des moindres. L'Argentine s'impose 3-0 face à l'Algérie avec un Lionel Messi galactique, auteur d'un triplé et qui égale le record de buts en Coupe du Monde de Miroslav Klose, l'Allemand, avec 16 réalisations. Et puis Autriche-Jordanie, ça vient de se terminer 3-1 pour l'Autriche, score final.
5: Et puis, c'est l'un des matchs très attendus de ce premier tour du Mondial parmi ceux des équipes africaines. Portugal-RDC à suivre ce soir.
14: Le retour des Léopards au Mondial, 52 ans après leur dernière partie. Participation en 1974, cette entrée en lice s'annonce très compliquée à Houston au Texas car en face, le Portugal de Cristiano Ronaldo s'avance avec une équipe solide qui peut légitimement prétendre au dernier carré. Meilleur passeur du championnat d'Angleterre, le milieu de Manchester United, Bruno Fernandes, ne prend pas ce premier match face aux Congolais à la légère.
16: Nous savons très bien de quoi ils sont capables. J'ai deux bons amis dans leur équipe nationale qui ont joué avec moi à Manchester United. Donc je les connais très bien. J'ai aussi joué contre certains d'entre eux en Première Ligue. Je pense que c'est une équipe très bien préparée qui peut nous causer beaucoup de problèmes. Mais nous nous sommes préparés à tout ce qu'ils peuvent faire. Évidemment, nous espérons qu'ils ne nous surprendront pas. Et nous nous attendons à un match très difficile. Car je pense que, pas seulement parce que nous les affrontons, mais parce que...
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0: Le journal, c'est tout de suite avec vous, Karine Bellicha. Karine, bonjour.
1: Bonjour Caroline, bonjour à tous. À la une, les Iraniens exigent que l'accord de paix avec les Américains inclue le Liban. Pourtant, Israël continue de bombarder le sud du pays. L'armée israélienne dit de son côté avoir de nouveau été ciblée par des roquettes du Hezbollah. À l'heure où le G7 s'achève à Évian, en France, une question, faut-il parler de duo ou de duel entre Emmanuel Macron et Donald Trump? Entre entente de raison sur le dossier iranien, bras de fer commercial ravivé et dîner fastueux prévu à Versailles ce soir. Et puis les supporters argentins se sont enflammés hier soir avec le triplé de Lionel Messi et une entrée parfaite dans le mondial pour l'Argentine. Un reportage à Buenos Aires à la fin de ce journal. Les violations du cessez-le-feu au Liban se multiplient donc à l'approche de la signature après-demain en Suisse du protocole d'accord entre l'Iran et les États-Unis. Le ministre israélien des Finances d'extrême droite, Bezalel Smotrich, affirme qu'il n'y aura aucun retrait du Liban, ni d'ici vendredi, ni après. L'armée iranienne a pour sa part menacé d'une réponse sévère aux frappes israéliennes dans le sud du Liban. Paul Ralifé, vous êtes en direct de Beyrouth. Paul, ce durcissement du ton s'accompagne d'une intensification des combats qui ont fait 7 morts hier côté libanais.
2: Oui, Karine, la situation s'est sérieusement détériorée ces dernières heures avec des tentatives d'avancer au sol de l'armée israélienne vers la colline stratégique de Ali Tahr au sud-est de Nabatieh. La deuxième ville du sud Liban, désertée par ses 120 000 habitants, a elle-même été visée par une frappe aérienne dans la matinée, alors que l'artillerie, l'aviation et les drones ont attaqué une douzaine d'autres localités. Certaines régions bombardées autour de la ville portuaire de Tyr sont assez éloignées de la zone de contact. La tentative de progression israélienne a été précédée d'un intense barrage d'artillerie qui a duré toute la nuit. Les hauteurs de Ali Tahr sont l'un des principaux bastions du Hezbollah, qui dispose d'importantes bases, dont des rampes de lancement de roquettes et de drones, ainsi que des batteries d'artillerie. Le Hezbollah a affirmé avoir repoussé les avancées de l'armée israélienne en tirant des salves de roquettes et des missiles guidés vers les chars et les véhicules blindés engagés dans la bataille. Plus à l'est, un mouvement inverse a été signalé. D'importants convois mécanisés israéliens se sont retirés de la localité de Khiam, à 3 km de la frontière, vers des positions situées plus au sud, sur des collines toujours en territoire libanais.
1: Paul Ralifé en direct de Beyrouth. Du côté de l'Iran maintenant, le blocus américain semble désormais levé dans le détroit d'Ormuz. 2 jours avant la signature annoncée de cet accord entre Téhéran et Washington, plusieurs pétroliers iraniens ont pu le franchir. Une première depuis 2 mois alors que s'accumulent les incertitudes sur la suite des pourparlers de paix. L'accord très court et très général, selon les mots du vice-président américain J.D. Vance. Il doit être paraffé en Suisse après-demain, avant un accord final d'ici 60 jours, censé régler la question du nucléaire. On ignore pour le moment si Donald Trump sera présent pour la signature de cet accord. Le président américain est pour le moment en France, dernier jour du G7 à Évian, pour une session de travail consacrée à la sécurisation de l'intelligence artificielle, vaste programme, à l'heure où l'administration américaine a décidé de suspendre l'accès à l'international aux modèles les plus puissants d'Anthropic, invoquant la sécurité nationale. Le sommet se prolongera pour Donald Trump par un dîner avec le président français Emmanuel Macron sous les ors royaux du château de Versailles. Un dîner pour célébrer les 250 ans de l'indépendance américaine. Un duo ou un duel entre les deux dirigeants très scrutés, Valérie Gasse.
3: L'un est l'hôte du G7, Emmanuel Macron. L'autre est le principal invité, Donald Trump. Et c'est autour d'eux que le sommet d'Évian a été chorégraphié, avec une première scène qui a pris des airs de rendez-vous manqué. Emmanuel Macron n'a pas accueilli Donald Trump en personne. Pas de traitement de faveur pour le président américain, mais tout de même un entretien en tête-à-tête sans tarder où les deux dirigeants ont joué la partition d'une amitié sous condition. En jeu, l'application de l'accord avec l'Iran et le sort de l'Ukraine, dont Emmanuel Macron a fait une priorité. Leurs relations ont été placées cette fois-ci sous le signe de la négociation plus que de la congratulation, avec l'irruption d'un sujet de discorde, une nouvelle menace de Donald Trump d'augmenter les droits de douane sur les vins français en rétorsion à la taxe sur les services numériques. Pas du goût d'Emmanuel Macron, décrit comme robuste sur ce sujet par une source diplomatique. L'ambiance sera-t-elle plus conviviale ce soir ?

0: à Versailles, où les deux présidents vont se retrouver pour clore la séquence. Côté français, on parle d'un dîner assez sobre pour minimiser la faveur. Pour Donald Trump, c'est du lourd. Pas question pour lui de bouder son plaisir.
1: C'est un vote très attendu et très controversé au Parlement européen. Les eurodéputés doivent se prononcer à la mi-journée sur les NGT, les nouvelles techniques génomiques, des plantes dont le génome est modifié mais sans ajout d'ADN étranger, contrairement aux OGM. Bruxelles veut assouplir les règles pour certaines de ces variétés au nom de l'adaptation au changement climatique et aux maladies. Mais les opposants redoutent une absence de traçabilité et le risque de mainmise des multinationales, c'est ce que dénonce l'eurodéputé écologiste français David Cormand.
2: Le problème et la problématique autour de ce texte, il est de deux ordres. D'abord, c'est qu'on divise ces nouvelles techniques génomiques en deux catégories de plantes, celles qu'on subit tout de même jusqu'à 20 modifications génétiques et celles qui ont eu plus que 20 modifications génétiques. Les NGT1 qui ont subi moins de 20 modifications génétiques ne seront soumises à aucune traçabilité, à aucun étiquetage, et donc, que ce soit les consommatrices ou les consommateurs, ou que ce soit les agricultrices et les agriculteurs, ils seront exposés à ces OGM de nouvelle catégorie sans aucun moyen de le savoir. Mais le deuxième sujet qui est fondamental à comprendre, c'est les brevets. C'est que quelques multinationales ont fait du lobbying pour pouvoir breveter le vivant. Et ça, c'est un virage à 180 degrés de l'Union européenne. Si c'était voté, on finirait par breveter ces semences. Et donc là, il y a un problème de souveraineté pour notre agriculture. Et il y a un problème de morale, j'ai envie de dire, de philosophique. De est-ce qu'on a le droit de déposer un brevet sur des semences? C'est ça l'enjeu de ce texte.
1: L'eurodéputé David Cormand, interrogé par Sofia Katsenkova. La France, confrontée à une nouvelle vague de chaleur, les températures pourraient atteindre 40 degrés localement dimanche prochain. Nouvel épisode caniculaire alors que les lycéens passent le bac cette semaine. Des reports sont envisagés pour les oraux localement. Le pays devra s'adapter. Les canicules vont se multiplier à l'avenir. La ministre de la Transition écologique, Monique Barbier, Barbu doit présenter aujourd'hui un premier bilan d'un plan national, un plan censé préparer la France à un réchauffement pouvant aller jusqu'à 4 degrés d'ici la fin du siècle. Le mondial de foot à présent avec les affiches ce soir. Le Portugal affrontera à 17h temps universel la RDC. Puis Angleterre, Croatie 3h plus tard à 20h temps universel. Hier, ce fut une soirée parfaite pour l'Argentine à Kansas City. Pour son premier match de Coupe du Monde, le champion en titre est facilement venu à bout de l'Algérie. Une victoire 3-0 avec un triplé de Lionel Messi qui a été fêté comme il se doit dans les rues de Buenos Aires. Théo Conscience.
3: Il ne pouvait pas rêver mieux. Malgré l'horaire tardif et le froid mordant de l'hiver austral, les bars et les terrasses de la capitale argentine ont vibré hier soir. 3 buts et 3 explosions de joie.
4: C'est blare.
3: Je n'ai pas les mots, répète Roberto, qui arrive tout de même à articuler un nom.
4: Messi.
3: Celui de Lionel Messi, bien sûr. Le capitaine argentin signe un triplé et devient le meilleur buteur de l'histoire de la Coupe du Monde avec 16 réalisations, à égalité avec Miroslav Klose.
5: Un record de plus pour le maestro Messi. En dépit de son âge, il réussit des choses incroyables. On va aller chercher la quatrième.
3: 4 ans après sa défaite inaugurale contre l'Arabie Saoudite, l'Argentine lance parfaitement sa Coupe du Monde. Mauricio sait que son pays est attendu de pied ferme, mais il croit à la 4e étoile.
6: Cette Coupe du Monde va être très difficile. Il ne faut faire de cadeau à personne et aller chercher des victoires. Tout le monde veut battre l'Argentine, le champion en titre. La Coupe est à nous et s'ils la veulent, ils vont devoir venir la chercher.
7: Si quieren la copa, vengan a buscarla.
3: Avec cette entrée en lice réussie, les coéquipiers de Lionel Messi prennent une option sur la qualification et rappellent qu'il faudra compter sur eux pour défendre leur titre. Théo Conscience, Buenos Aires, RFI.
1: Et il faudra aussi compter sur la France bien entrée dans la compétition. 3-1 face au Sénégal et un doublé de Kylian Mbappé. Voilà, c'est la fin de ce journal.
8: Merci à RFI pour ce journal. Vous écoutez le plat de résistance sur la clé des ondes et il est midi 10. Aujourd'hui, dans le plat de résistance, nous vous proposons un reportage de Léa Perron et Lynn Fortier consacré au Free Party et à la mobilisation qui s'organise face au projet de loi Riposte. Le 13 juin dernier, plusieurs milliers de personnes se sont rassemblées place de la Bourse à Bordeaux à l'appel du collectif techno Antipression Bordeaux. Une manifestive à mi-chemin entre manifestation et fête pour dénoncer un projet de loi qui prévoit un durcissement des sanctions visant les organisateurs et participants des Free Party. À travers les témoignages d'éteufeurs, d'artistes, de bénévoles, de la réduction des risques et des collectifs engagés, ce reportage interroge la place des cultures alternatives, les questions de liberté de rassemblement, d'autogestion et de répression des mouvements festifs. Un reportage de Léa Perron et Lynn Fortier. Mais juste avant de l'écouter, un mot sur notre programmation. 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
4: Fumeur de joint, enfin de militants d'extrême gauche. Hein.
9: Drogue, alcool.
10: Il faut que ce soit délictuel, qu'on puisse avoir des gardes à vue, qu'on puisse poursuivre.
4: À une boum qui comprend 2000 punks à chiens, alors c'est extrêmement inquiétant pour la 6e puissance mondiale.
11: Pourquoi n'est-il pas possible de dire vous n'avez pas le droit de le faire, vous dégagez.
4: Je donne ordre à nos gendarmes d'intervenir.
12: Les teufeurs, comme on appelle ça.
13: Les mettre tous en prison. Tous.
14: Mais oui. Mais bien sûr. Un supermarché de la drogue à ciel ouvert.
11: Un geste explicitement politique pour défier les autorités.
15: Mérite qu'on s'interroge pour savoir s'il ne faut pas monter en puissance sur le suivi de renseignements de ces groupes qui finalement créent des violences qui sont inacceptables.
16: On regroupe nos forces, ensuite on les encercle et après on les tape.
17: Il faut être un dégénéré. Il faut être un dégénéré.
18: L'État.

0: pour quelques décibels de liberté, convoi de caissons contre la répression.
1: Samedi 13 juin, 14h, place de la Bourse à Bordeaux. Sous un soleil de plomb, les premiers convois de Sound System font leur entrée. Camions chargés de caissons de basse, platines prêtes à cracher du son. Les graves commencent à faire vibrer les façades. Des milliers de personnes affluent. À l'origine de ce rassemblement, le collectif Techno Anti-Répression Bordeaux. Partout en France, des scènes similaires se jouent au même moment. Ces manifestives, mi-manif, mi-fête, se multiplient depuis plusieurs semaines. Le phénomène n'est pas nouveau. Depuis des années, le mouvement Free Party descend dans la rue pour revendiquer sa légitimité culturelle. Mais cette fois, l'urgence est palpable. Le projet de loi Riposte, porté par le ministre de l'Intérieur Laurent Nunez, prévoit des sanctions inédites. Jusqu'à 2 ans de prison et 30 000 euros d'amende pour les organisateurices. 6 mois ferme et 7 500 euros d'amende pour de simples participants et participantes. Faire la fête deviendrait un délit. Face à cet arsenal répressif et liberticide, la riposte s'organise. Sound System, artistes, teufeurs et teufeuses, des milliers de personnes se sont rassemblées pour défendre une liberté, celle de se réunir et de danser.
2: Alors du coup, cette loi, elle englobe plusieurs choses. Elle touche pas que le milieu de la free party, elle va toucher plusieurs milieux et plusieurs points différents. Moi, je vais plutôt me focaliser sur le milieu de la free parce que c'est la seule chose dont je suis vraiment informé sur cette loi. Donc en gros, tout simplement, elle va criminaliser déjà les participants avec une amende de 5e classe qui pourra aller jusqu'à 6 500 euros. Donc c'est vraiment une privation de liberté énorme puisque c'est une inscription sur le casier judiciaire, c'est pas rien. Et du côté des organisateurs, elle prévoit même d'aller jusqu'à des peines de prison et des amendes pharaoniques.
3: Ouais, c'est 2 ans de peine de prison pour les organisateurs et 30 000 euros d'amende, jusqu'à 30 000 euros d'amende.
2: Exactement, ouais. Je trouve que c'est complètement disproportionné à notre mouvement, en fait. Aujourd'hui, on parle d'enfermer des gens qui font la fête et qui revendiquent une culture. Je trouve que c'est décalé, en fait. Si cette loi finit par passer telle qu'elle est, ça devient une catastrophe pour le mouvement parce que ça va mettre des personnes qui engagent tous leurs frais déjà dans le mouvement. Ça veut dire que poser une free, c'est pas simplement ramener son matériel et faire la fête. Ça engage plein de choses en fait.
3: Ouais, pour les gens qui connaissent pas un petit peu comment ça s'organise une free, est-ce que tu peux nous parler un petit peu du principe quoi? Ouais.
2: Bah déjà, c'est une préparation qui est longue. Ça veut dire que ça se prépare pas 2 jours avant. En fait, il y a plein de choses à réfléchir. La sécurité, le choix du lieu, ne pas choisir des lieux qui pourraient apporter beaucoup de nuisances. Il y a surtout ce qui prime, ça va être la sécurité du public. Avec, par exemple, en été, rapporter de l'eau pour tout le monde. Avec les interventions des associations de RDR qui œuvrent grandement dans notre mouvement.
3: RDR, réduction des risques, du coup.
2: Exactement, réduction des risques. Et les associations qui interviennent dans les mouvements de free party sont spécialisées dans les milieux festifs, ce qui apporte vraiment une expertise et qui va vraiment apporter une sécurité, une protection au public qui n'est pas négligeable aujourd'hui.
1: Dans la foule, des convictions. Pour ces teufeurs et teufeuses, la free party n'est pas un simple divertissement. C'est une culture à part entière qu'il faut défendre. Car ces rassemblements clandestins portent en eux quelque chose qu'on ne trouve nulle part ailleurs. Des espaces d'expérimentation, de soins collectifs, d'autogestion. Un mouvement par essence illégal, contestataire, anticapitaliste, antifasciste. Et c'est précisément ce qui le rend irremplaçable.
4: J'ai pas de blase, mais je suis une meuf hyper sympa qui fait partie de la teuf, quoi.
3: Toi, pourquoi t'allais en teuf? C'était quoi tes motivations? Ce qui te faisait vibrer un peu en teuf dans le milieu de la free party?
4: Déjà, c'est les valeurs de la teuf, les valeurs de la free. Enfin, je me sens beaucoup mieux avec des gens qui me ressemblent de l'intérieur et bon, l'extérieur. En vrai, justement, on s'en bat les couilles, mais des gens qui pensent comme moi, qui ont juste envie de danser, qui n'ont pas envie d'être enfermés, encadrés dans des trucs de la société, de merde, de consommation. Et voilà quoi, moi je me sens mille fois plus à l'aise, mille fois plus à l'aise dans une teuf, sans force de l'ordre ou des choses comme ça, ordre établi, on va dire, plutôt qu'une boîte de nuit avec juste des gens qui sont là pour baiser et te juger, alors que quand tu viens en teuf, t'es là pour danser, et c'est tout, quoi. Et la teuf est politique, aussi.
3: Et alors, en quoi est-ce qu'elle est politique, la teuf?
4: La teuf, elle est politique parce que on essaye d'avoir un truc autogéré, et les autogestions, l'État, il aime pas trop ça. Dès qu'il peut pas le contrôler, ça le saoule un petit peu, du coup, ça passe par la répression, ça passe par le fait de nous dire qu'on est des ennemis de tout le monde, alors que foncièrement on fait chier pas grand monde à part ceux qui nous connaissent pas, et voilà, et quand on parle aux gens qui sont concernés, en réalité on voit que on n'est pas méchant, on prône des valeurs qui sont tout aussi simples que l'humanité, mais en ces jours compliqués, l'humanité elle fait beaucoup parler, et dès que t'es un peu trop humanitaire, trop autonome et que t'as plus besoin de l'État, bah, on te tape sur la gueule, et voilà.
5: Moi je m'appelle Anna, on vient de Charente, et voilà. Je m'appelle Maëlle, j'ai 22 ans, et au même endroit que Anna. Et aussi, contrairement à ce qui est légal, on se trouve vachement plus en sécurité, voilà.
3: Ok, et dans quel aspect, pourquoi est-ce que vous vous sentez plus en sécurité en teuf, donc dans des rassemblements qui sont illégaux et...
5: Bah déjà... tout le monde est assez respectueux en free, et tout le monde se gère, enfin, et s'il y a quelqu'un qui va poser problème, il va directement se faire virer, quoi. Déjà, si on ne peut plus aller en teuf, on pourra plus s'amuser aussi librement, et même par rapport aux financiers, ça sera beaucoup plus dur de pouvoir sortir. Et quoi d'autre?
3: Parce que ouais, l'aspect financier, c'est un des gros aspects aussi de la fête libre. C'est que tout le monde peut s'y rendre, peu importe ses moyens. C'est sur donation généralement. Donc si t'as un peu de thunes à donner, ben tu peux participer. Et si t'en as pas, tu peux quand même venir faire la fête avec les autres. Et vous, comment est-ce que vous vous positionnez? Est-ce que vous êtes précaire? Qu'est-ce que ça impliquerait du coup en termes de sortie, d'amusement, de devoir aller dans des events légaux?
5: Oui, on y va par rapport aussi aux financiers, et enfin, c'est un tout en fait. Après, en soi, s'il n'y aurait pas les teufs, juste on sortirait pas, ou juste on ferait des soirées à la maison tranquille, quoi.
3: Et cette loi, elle est en train d'être passée, elle a été votée déjà au Sénat, et elle va peut-être entrer en vigueur. Est-ce que vous, ça va vous freiner du coup à aller en teuf, et dans quelle mesure?
5: Non, je pense pas que ça va nous freiner. Parce qu'on veut, on veut pas que ça se passe, tout simplement. Donc on continuera à y aller pour essayer de faire changer les choses.
6: Je m'appelle Pierre et mon nom d'artiste c'est Pibi. Je me suis mobilisé pour défendre la free party et plus particulièrement les droits des musiques électroniques en France et le droit de faire la fête librement.
3: Et donc toi les free, tu les connais en tant que public mais en tant qu'artiste aussi? Ouais, tu joues dans les free?
6: C'est ça. Mais je dirais que je fais les deux, en tant qu'artiste, en tant que public, et les deux sont très liés. Voilà, c'est vraiment un endroit où je me sens bien, où artistiquement on croise plein de gens qui font différents médiums. C'est un Eldorado pour les gens créatifs, pour les gens qui veulent faire la fête, à moindre coût. Il y a plein de façons d'aller en teuf, il y a vraiment de tous les profils en teuf, et il y a les plus marginaux je sais pas, il y a des 4 quoi, tu vois, du 440 qui viennent, j'en sais rien, tu vois, non j'avise, mais en mode il y a vraiment tous les profils en teuf, quoi. Voilà.
3: Et justement, c'est quoi la différence toi en tant qu'artiste, où donc tu fais du live majoritairement, de te produire dans des espaces légaux, on va dire, ou alors en teuf?
6: Ah, c'est pas du tout la même ambiance. Moi je sais que quand je vais en teuf et que je joue, c'est toujours une petite aventure, et c'est pas du tout la même vibe en fait. Tu vas en teuf et genre c'est au-delà de du fait d'être pour en tant qu'artiste, tu vois, c'est une partie du truc, tu vois. Et je sais pas, le plus important pour moi c'est y être avec des bons amis, rencontrer des gens, genre c'est vraiment un espace de sociabilisation énorme, genre ça c'est sûr.
3: Et ce serait quoi les implications du coup pour toi en tant que public, mais aussi notamment artiste, si cette loi elle était appliquée telle quelle?
6: En tant qu'artiste, c'est un peu stressant, quoi. Déjà qu'on stresse pas sur plein de choses. Enfin, nous, tu vois, on va être une partie des gens qui vont être touchés par ça, tu vois. Moi, je vais être touché en tant que public, en tant que personne qui pratique ces musiques-là. Et en fait, jouer en légal et jouer en free party, c'est pas du tout la même histoire, en fait. C'est pas les mêmes questionnements, c'est pas le même... En fait, quand tu joues en free party, pour moi, c'est vraiment quelque chose de... Tu participes à la culture, tu défends une idée politique, tu défends une vision de la fête, tu défends une vision de la société. Enfin, en fait, c'est un tout, tu vois. Genre, moi, très humblement, j'essaie de faire partie de cette culture-là, tu vois, que j'ai découvert pas si longtemps que ça, au final, tu vois. Genre, ça existe depuis super longtemps. Et genre, moi, je suis juste une personne parmi tant d'hommes dans cette culture-là. Et parmi aussi tous les autres artistes, parce qu'il y a énormément d'artistes en free party, des gens passionnés, des gens qui vont construire les sound systems, les questions sur lesquelles on va jouer, des gens qui vont les régler, des gens qui vont faire les lumières, qui vont passer, qui vont faire la fête, mais qui aussi vont avoir une autre dimension sur la free party, d'organisation, de responsabilité. Il y a des gens qui passent leur vie sur la route pour faire ça. C'est de l'extérieur, il y a des gens qui vont dire que c'est des gros schlags, mais en fait ces gens-là, ils vivent comme personne vit en fait dans notre société. Et voilà, juste beaucoup de respect sur ça. Et c'est ça qu'on défend en fait. Et cette culture-là, c'est pas en trouvant des solutions légales. Il y a des trucs légaux, il faut défendre la musique légale, mais c'est autre chose qui est proposée dans la free party. Genre.
1: Plusieurs prises de parole ont eu lieu durant la mobilisation, notamment de la part de l'association TechnoPlus, organisation de réduction des risques liés à la consommation en milieu festif.
7: Ils ont tenté de nous décourager, ils ont tenté de nous faire disparaître, ils ont tenté de nous faire taire, mais nous sommes encore là aujourd'hui, plus nombreux, plus solidaires, et plus déterminés que jamais. Parce que les free parties ne sont pas seulement des événements musicaux, ce sont des espaces de rencontre, des espaces d'expression, des espaces d'expérimentation, des espaces où chacun peut trouver sa place. Des espaces où l'argent n'est pas le principal critère d'entrée dans une société où tout devient toujours plus marchand, toujours plus normé et toujours plus contrôlé. Mais cette clip représente une alternative. Une alternative qui permet à des milliers de personnes de découvrir des artistes, des musiques, des savoir-faire et des formes d'organisation collective qui échappent aux logiques purement commerciales. Dans les collectifs et les centres systèmes, on apprend à organiser, à construire, à communiquer, à gérer du matériel, à accueillir du public, à coopérer, à apprendre des responsabilités. On nous parle souvent d'une jeunesse désengagée. Pourtant, quand des jeunes créent eux-mêmes leurs espaces culturels, quand ils donnent bénévolement de leur temps, de leur énergie, de leurs compétences pour faire vivre des projets collectifs, la réponse est trop souvent la surveillance, le contrôle et la répression. C'est un paradoxe que nous refusons. Car la jeunesse a toujours été à l'origine des grandes innovations culturelles. Hier, le jazz, le rock, le punk, le hip-hop. Aujourd'hui, des musiques électroniques et les cultures alternatives. Chaque génération invente ses propres formes d'expression. Et aucune loi n'a jamais réussi à empêcher cela. Ce qui dérange, ce n'est pas seulement la musique. Ce qui dérange, c'est notre capacité à nous organiser nous-mêmes, à créer nos propres espaces, à construire nos propres événements. À nous réunir en dehors des cadres imposés, à démontrer qu'il est possible de faire vivre une culture autrement. Parce qu'un peuple qui se ressemble est un peuple qui échange, qui réfléchit, qui partage, qui construit collectivement.
8: Les arguments de Madame Laetitia Saint-Paul, démentis par plusieurs associations, tentent d'instrumentaliser l'écologie et les violences sexistes et sexuelles. Les zones Natura 2000 semblent n'importer que pour interdire les free parties. Et pourquoi pas le glyphosate? La présence de violences sexistes et sexuelles servirait à légitimer l'interdiction de faire la fête. Mais qu'en est-il des responsables politiques dans les affaires de violences sexuelles? Qu'en est-il de l'impunité de la pédocriminalité? Le résultat des arguments fallacieux et stigmatisants avancés par Madame la députée, le Sénat a voté pour des mesures liberticides. 2 ans de prison avec 30 000 euros d'amende pour les organisateurs et 6 mois de prison à 7500 euros d'amende pour les participants et participantes en cas de récidive. Des peines de prison et d'amende exorbitantes pour vouloir offrir un espace festif et vouloir se réunir pour faire la fête. C'est complètement disproportionné.
9: Quant à la loi Riposte portée par le ministre de l'Intérieur, nous sommes face à une confusion entre des réalités sociales très différentes. Elle confond les rodéos urbains, rave parties, squats, hooliganisme, surveillance, contrôle d'identité et sécurité privée. Cette proposition cherche à transformer les problèmes sociétaux en problèmes pénaux. Elle vise un seul but, sanctionner. Il s'agit d'une démonstration d'autorité punitive. La loi Riposte souhaite condamner les organisatrices à des peines de prison pouvant aller jusqu'à 2 ans et rajoute vouloir condamner les participants participantes à des peines de prison pouvant aller jusqu'à 6 mois. Nous refusons une justice qui souhaite empêcher les possibilités de dialogue et de contestation. Nous refusons une justice qui criminalise et précarise majoritairement les classes populaires et les jeunes. Nous vous demandons de remettre le dialogue et l'accompagnement au centre, de réinvestir dans la prévention, la médiation, la santé publique et les moyens humains. Nous le disons à nouveau, cette criminalisation n'arrêtera pas la tenue des fêtes. La recherche de liberté, de réunion et de célébration sont des besoins humains. Le gouvernement s'acharne sur les free parties parce que l'intelligence collective à laquelle elle fait appel ne se soumet pas au contrôle de l'institutionnel. La répression participe à l'augmentation des risques et ne peut qu'avoir un bilan désastreux. Elle pousse les espaces festifs à se déplacer dans des zones plus reculées, plus dangereuses et plus difficiles à accompagner. Elle isole, marginalise et entrave la sécurité de notre public. Nous refusons de faire vivre à notre mouvement dans la clandestinité et dans le danger imposé par l'absence de dialogue. Nous ne demandons pas la permission d'exister. Nous exigeons d'être entendus.
2: Bon, je suis Florian, bénévole à l'association Techno Plus, qui est une action de réduction des risques qui intervient en milieu festif et principalement en free party. Alors nous aujourd'hui on se mobilise parce que y a des lois qui sont en ce moment promulguées à l'Assemblée nationale, soit la loi Riposte ou la loi 103. Pour nous on est là pour dire à l'État que en fait la problématique c'est on aurait besoin plus de dialogue et moins de répression. C'est une des problématiques qui est là depuis maintenant 30 ans dans les free parties. C'est une problématique qui est pas que dans la free party d'ailleurs, qui est dans la culture en général. Et voilà, c'est pour ça qu'aujourd'hui on est là.
3: Et qu'est-ce qu'elle implique justement cette approche beaucoup plus répressive en termes de réduction des risques auprès du public ?
2: Alors la problématique, au niveau de la loi Riposte, il y en a plusieurs, c'est que les associations de RDR pouvaient être prises comme des participants, des organisateurs, de par le fait qu'on pose des stands avec des flyers et tout ce qu'il faut pour réduire les risques en festif.
3: Et donc vous auriez pu être répréhensible d'une amende ?
2: D'une amende, exactement. Et en plus d'une amende, on pouvait même être déclaré comme organisateur, de par la loi Riposte, alors que pas du tout. Donc c'est un des trucs qu'on met en avant.
3: Et au niveau aussi concret, pratique, sur la réduction des risques auprès du public, plus de répression, ça amène aussi plus de clandestinité dans les teufs. Et donc comment est-ce que vous, en tant qu'asso de RDR, vous gérez ça ? Et c'est quoi les implications auprès du public ?
2: Ah bah c'est autogestion. C'est comme ça qu'on le fait et comme ça qu'on l'a toujours fait. Mais en effet, plus il y a de répression et plus il va y avoir de clandestinité, plus ça va être compliqué de mettre des dispositifs en place pour pouvoir réduire les risques. Et ce qui est encore plus compliqué, c'est que les subventions qui étaient données par l'État à la base sont de plus en plus faibles. Et du coup, on se retrouve avec des assos qui sont à bout de souffle, financièrement, bénévolement. Et ça marche dans notre contexte, mais comme dans tous les autres. C'est problématique globale, malheureusement.
3: Et du coup, comment est-ce que vous appréhendez l'avenir, le futur? Comment est-ce que vous comptez vous adapter? Est-ce que vous allez moins aller en teuf? Ou est-ce que justement, non, vous allez continuer à...
2: Non, on ira toujours en teuf quoi qu'il arrive. On va continuer avec les moyens qu'on a. S'ils sont de plus en plus petits, bah, c'est les bénévoles qui vont donner de leur personne, donner de leur argent. Mais quoi qu'il arrive, nous, on sera toujours là.
1: Vers 17h30, les convois s'immobilisent place de la République. Dernière prise de parole face aux enceintes. On dénonce la répression policière et gouvernementale. On martèle le droit d'exister de ce mouvement. On réclame la liberté de se rassembler, de faire la fête, de résister.
7: Ça fait maintenant plus de 30 ans que les préparties existent. 30 ans de rencontres, de musique, de solidarité, d'autogestion. Et malheureusement, 30 ans de pression et de répression. Si, Rodon, Planète Zéro, Tech Sud, Transoff. Plus récemment, la double 5 ans, où les forces du désordre se sont montrées d'une violence inouïe. Je vais faire un petit point sur le Sud-Ouest. En juillet 2025, dans le Sud-Ouest, à Pissos, 80 gendarmes pour 200 personnes dans la carrière, une charge violente, gazage, 3 personnes en garde à vue, saisie et arrachage de matériel. Il y a 2 semaines, 40 gendarmes pour 50 personnes, 0 plainte. Arrivée violente en menaçant de tout casser si pas de coupure. Également au BARP, plus de 120 CRS, militaires, gendarmes, mobilisent pour arriver en force, saisir une fête de moins de 500 personnes, saisir sur une plage une grosse partie du matériel, et au moment de repartir, usage ultra abusif de lacrymo. A contrario, un multisson a été organisé au week-end de Pâques 2026 sur la commune de Sognac et Muret pour protester contre la répression violente subie en Sud-Ouest. 3000 personnes selon les autorités, 5000 selon les organisateurs. 5000 selon les organisateurs, bordel. 3 jours sans aucun souci majeur, mais ils rêvent. Les riverains et le maire du village ont précisé qu'ils ne nous avaient même pas attendus et que le terrain avait été rendu plus propre qu'il était avant. Autant de situations où des femmes et des hommes ont été traités comme des délinquants pour avoir simplement voulu se retrouver. Autant de situations où faire la fête est devenu un prétexte à la répression. Autant de situations où partager un moment collectif loin des contraintes du quotidien, a été considéré comme un problème. Pourtant, malgré tout cela, notre mouvement est toujours là.
9: Aujourd'hui, cette répression franchit un nouveau cap avec la proposition de la loi 1133 et le projet Riposte. Certains veulent pouvoir emprisonner des organisateurs, multiplier les sanctions financières, faciliter les saisies de matériel et renforcer encore davantage la criminalisation de notre mouvement. On voudrait ruiner celles et ceux qui organisent bénévolement des événements gratuits, accessibles et ouverts à toutes et tous. On voudrait faire passer les sous-systèmes pour des ennemis publics. On voudrait faire croire que danser ensemble constitue une menace. Mais nous refusons cette logique. Nous refusons que les sous-systèmes soient traités comme des criminels. Nous refusons que les artistes, les collectifs, les bénévoles, les organisateurs et les participants soient constamment stigmatisés.
10: Nous refusons que l'État décide comment nous devons faire la fête. Nous refusons que l'État décide comment nous devons nous réunir. Nous refusons que l'État décide comment nous devons vivre notre culture. Il y en a encore quelques semaines, des dizaines de gendarmes ont été mobilisés pendant plusieurs jours autour du domicile d'une personne soupçonnée d'organiser une free party. Nous sommes en droit de nous interroger. Est-ce réellement une priorité nationale? Est-ce vraiment ainsi que doivent être utilisés les moyens publics? Alors que tant de services manquent de moyens, comment justifier un tel déploiement contre un mouvement culturel et festif? Nous demandons du dialogue, nous demandons de la proportionnalité, nous demandons du respect, parce que la répression n'a jamais fait disparaître les mouvements culturels. Elle ne fait que renforcer la détermination de celles et ceux qui les portent. Notre combat dépasse largement le cadre de la fête. C'est un combat pour les libertés, un combat pour la diversité culturelle, un combat pour le droit de créer, pour le droit de s'organiser, pour le droit de se réunir librement, pour le droit d'exister en dehors des modèles imposés. Alors aujourd'hui, nous demandons le retrait de la proposition de la loi 1133. Le retrait du projet Riposte, la fin des saisies systématiques, la fin des arrêtés préfectoraux abusifs, la reconnaissance pleine et entière de la culture free party, la reprise du dialogue promis lors de la trêve olympique et de l'abandon des JO. JO.
11: Je voudrais m'adresser à la scène légale bordelaise. Allô les clubbeurs. Les free n'ont pas le monopole du politique. Vous avez aussi votre part à porter. Le premier vecteur politique, c'est le prix d'accès. Soyez conscients et conscientes qu'au travers des prix que vous fixez, vous vous adressez à différents publics. Organisateurs, organisatrices, retenez bien ceci. Lucratif rime avec sélectif. Faisons ensemble prévaloir l'associatif à l'appât du bif. Parce qu'une soirée inclusive vaudra toujours mieux qu'un bénéfice. Continuez, continuez de militer à vos soirées. Continuez à leur dire comment ça se passe. Que la couleur politique, elle est rouge et noire. Voilà. Rappelons-nous, bien qu'aujourd'hui reconnue au patrimoine immatériel de l'UNESCO, la techno, elle est née dans la contestation, dans les milieux marginaux, racisés et queer. Nous héritons d'une culture riche et salvatrice. Alors restons dignes de nos prédécesseurs et de nos prédécesseuses. Honte à celles et ceux qui aujourd'hui voudraient réécrire ces lignes. Honte aux soirées oppressives, aux gormiti, aux nationalistes racistes. Honte aussi à celles et ceux qui capitalisent sur la musique, qui monopolisent la scène, sa programmation dans une seule logique économique. David Torres et toute sa clique ne seront jamais légitimes. L'underground ne se marchande pas. La techno ne se bride pas à un business plan juteux. Public, positionnez-vous. Vos choix ont de l'importance. Engagez-vous. Cessons ensemble de donner du crédit aux vendus de la teuf. HFL à la poubelle.

0: Au-delà de ces revendications, nous avons aussi un message à adresser à celles et ceux qui sont présents aujourd'hui. Continuez à faire vivre cette culture. Continuez à soutenir le sound system. Continuez à défendre nos événements, à vous organiser et à vous mobiliser. Continuez à faire entendre votre voix. Faites entendre votre voix. Parce qu'aujourd'hui, aucune liberté n'est définitivement acquise. Si nous ne défendons pas nos espaces de liberté, personne ne fera notre place. Restons unis, restons solidaires et déterminés. Continuons à faire vivre la fête libre partout où elle existe. Car après plus de 30 ans de résistance, une chose est certaine, nous sommes toujours là et nous ne disparaîtrons pas. C'est avant tout anti-fasciste.
1: Bonjour la famille, c'est Myriam pour le collectif contre les abus policiers, le CLAP 33. Toujours mobilisé auprès des camarades pour la manifestive depuis au moins 2019 et le mouvement des Gilets jaunes. Je ne vais pas redire, il y a plein de choses qui ont déjà été dites, mais quand même, de garder mémoire, de savoir que la répression qui se passe dans les rêves, elle se passe dans les quartiers depuis au moins 80 ans. Que tout à l'heure, je vous vois à juste titre crier Free Palestine, mais j'aimerais aussi qu'on crie Free Kanaki quand c'est la France qui colonise les pays. Aujourd'hui, nous fêtons malheureusement une date fatale pour Aloussène Camara, Aloussène, pardon, qui a été tué par la police à Angoulême il y a 3 ans. Dans une semaine, on se souviendra de Steve, qui a été balancé à la Loire. Et ces morts-là nous permettent de faire un pont malheureux entre les répressions dans les quartiers populaires, les répressions dans les rêves, les répressions de tous les mouvements sociaux dans ce système capitaliste. Comme vous êtes hyper motivés, on vous propose de venir samedi prochain à 14h au Grand Théâtre où notre collectif rendra hommage à tous les morts qu'il y a eu depuis au moins 2005. Car prendre conscience que ce que vivent les quartiers, que ce que vivent les personnes racisées dans ce système est devenu une sorte de norme et qui fait que quand ça nous arrive à nous, on est là « Oh mais qu'est-ce qui se passe ?» Ce qui se passe, c'est qu'un État répressif commence toujours par les quartiers populaires et que petit à petit, cette gangrène passe dans toutes les strates de la société. Donc être solidaire des quartiers populaires, c'est prendre conscience que la police est partout. Et là où est la police, c'est partout. La justice est nulle part. Pas de justice, pas de paix. Pas de justice, pas de paix. Pas de justice, pas de paix. Pas de justice, pas de paix. Pas de justice, pas de paix. Pas de justice, pas de paix.
2: La fête libre, c'est éminemment politique. C'est ce qui nous permet de nous rassembler hors des cadres imposés, de partager, de s'aimer et de créer nos plus beaux souvenirs.
3: Est-ce que tu peux me raconter ton plus beau souvenir de TEF ?
4: Il y en a tellement en fait. Moi, j'ai pas de best souvenir. Je vais dire juste que la meilleure chose qui m'arrive en TEF, c'est quand j'arrive sur une orga qui est vraiment carrée, avec une belle déco, des shows artistiques et pas seulement une façade pour faire la fête. Et je trouve que ça englobe plein de choses, l'orga, l'artistique et aussi la bonne musique.
5: Je sais pas, c'est, on va dire c'est global, mais c'était aussi mon pire souvenir, mais ma meilleure teuf en même temps. C'était à la Big Fucking Party 4 en Espagne pour le Nouvel An. Et j'ai vécu une expérience atroce, on va dire, au niveau d'un pote à moi. Qui a fini par bien se passer et du coup après j'ai genre encore plus surkiffé la teuf parce que je sais pas genre l'énergie commune des gens, il y a tout le monde qui s'est battu pour m'aider, je suis encore en contact avec deux italiennes qui sont hyper sympas, qui m'ont vraiment sauvé la vie moi et à mon pote et genre juste ça c'est trop beau, le partage en fait, c'est n'importe quel teuf, juste le partage avec les gens c'est ça qui est trop beau. Tu connais pas quelqu'un, tu t'en fous, même tout à l'heure il y a des meufs qui viennent me parler, on se vit des compliments comme ça parce qu'on sait qu'on fait partie de la même du même ensemble, microcosme on va dire presque, et c'est ça qui, enfin c'est trop beau quoi, juste le partage en fait.
3: Et est-ce que vous avez un des plus beaux souvenirs de teuf à me raconter?
6: Là,
3: je pense que ça a été ma première teuf où j'ai découvert le monde de la free entre copains. On est arrivé, il faisait nuit, on a découvert les façades, le mapping, c'était incroyable.
6: Et qu'est-ce que tu as ressenti à ce moment-là?
3: De la joie, de la bonheur, beaucoup d'amour. Tout l'entraide qu'il y a chacun avec soi, c'est incroyable.
7: Au début, c'était beaucoup d'adrénaline par rapport à la première teuf. Mais arrivé là-bas, c'est tu te lâches et tu kiffes, quoi. Voilà.
8: Plus beau souvenir de teuf, c'est chaud en vrai. Je pense que c'est vraiment French Tech, gros soleil, on venait de prendre des glaces. Et là, il y a un gros moment de teuf, genre gros teuf. Big soleil avec mes amis en train de danser, voilà. Mais en fait c'est toujours ça, c'est toujours du dub ou la jungle.
9: Sous Laurent Nunez, les teufeurs, on les fracasse et on les bute. Mais en tout cas, on essaie.
2: Un reportage de Léa Perron et Lynn Fortier.
10: Vous venez d'écouter ce reportage de Léa Perron et Lynn Fortier consacré à la mobilisation contre le projet de loi Riposte et à la défense des cultures free party. Reportage à réécouter en podcast sur notre site internet laclédesondes.fr. Pour terminer ce plat de résistance, on reste dans cet univers festif et musical avec un extrait de Yapou, Toutes les musiques, l'émission diffusée hier soir sur La Clé des Ondes, au programme des sons issus de la culture techno et free party. On écoute Yapou, Toutes les musiques.

Il est midi 59 et on arrive au terme de ce plat de résistance. 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

90.10, la clé des ondes, sur la clé des ondes, Bordeaux Blues. Aujourd'hui, c'est Otis Spann, pianiste, chanteur, qui a connu ses heures de gloire d'abord avec le Muddy Waters Blues Band, puis après il a fait des trucs solo, puis après, crise cardiaque, à 40 ans. On va écouter Histoire 2. En fait, pas son premier enregistrement qui a été fait en 1955 sur une sous-marque de Chess, Checker. Mais là où il a surpris tout le monde, c'était à la fin en 60 au festival de Newport. Il y avait eu des gens qui voulaient rentrer sans payer ou des choses comme ça. Et la municipalité de Newport a décidé de fermer. Et un poète a fait un texte, Newport Blues. Je me souviens plus du nom du poète, il était afro-américain. Et à ce moment-là, c'était la fin de la prestation du Muddy Waters Blues Band. Puis comme il ne sait pas comment, il n'a peut-être pas osé s'adresser à Muddy Waters, il a donné le texte à Otis Spann, et Otis Spann, hop, il y a été, et après tout le monde a dit « Ah, mais il sait chanter le bougre, pas seulement jouer du piano, il sait chanter aussi. » Eh ben voilà, on va écouter « Goodbye Newport Blues ».

0: Goodbye, Newport.
1: 90.10, la clé des ondes, sur la clé des ondes, Bordeaux Blues, aujourd'hui Otis Spann. Alors ça, c'était son premier enregistrement qu'il a propulsé en 60. Et on va écouter un 33 tours, le premier 33 tours complet qu'il a fait sur la marque Prestige, avec l'orchestre de Muddy Waters et surtout l'harmonica James Cotton. Eh bien, allons-y. Ha!

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90.10, la clé des ondes et sur la clé des ondes, Bordeaux Blues aujourd'hui, Otis Spann, chanteur, pianiste émérite. Alors là, c'était enregistré en 66 sur la marque Prestige Bluesville. Et détail, c'est il y a Muddy Waters qui joue, mais comme il était artiste de chaise, pour pas avoir d'ennui, ils ont pas mis Muddy Waters, mais Dirty Rivers, c'est-à-dire pas les eaux boueuses, mais les rivières sales. Où vont-ils chercher tout ça? On se demande bien. Bon, vous imaginerez, chers auditeurs, chères auditrices, que Otis Spann a commencé d'abord dans les années 50 à être dans le Muddy Waters Blues Band et à devenir, on appelle ça, ou la colonne vertébrale ou l'épine dorsale, comme vous voulez, encore une fois. Et puis, de temps en temps, il chantait en début de spectacle. Et puis après, il y a des gens, alors je ne sais plus exactement si c'était Muddy Waters lui-même ou d'autres, qui ont dit « Pourquoi tu ne ferais pas des disques ?» Donc, il a commencé, on a écouté son premier, là, Prestige, avec James Cotton. Bon, on va écouter, c'était en 66, un truc a été fait en 68. Ah, puis, comme il est mort en 70, vous voyez, ah. Bon, et ben, alors là, c'est un disque où il y a marqué Muddy Waters. Alors, ça devait être un autre arrangement. Bon, on va écouter ça.

90.10, c'est la clé des ondes, sur la clé des ondes, Bordeaux Blues aujourd'hui, Otis Spann. Alors vous avez remarqué sûrement, chers auditrices, chers auditeurs, un duo avec une voix féminine, mais il s'agissait de Lucille, la femme, la dernière femme, enfin bref, il y a une compagne de Otis Spann qui après a essayé d'avoir se lancer dans une carrière à elle, puis ça n'a plus ou moins marché. Bon, c'était juste après la mort de Otis Spann en 70. Voilà. Bon, ben là on était en 66. Eh bien, qu'est-ce qu'on va écouter maintenant? Ah, encore. Alors c'est un 33 tours enregistré au Café à Gogo, parce que Otis Spann avait accompagné Johnny Hooker avec le Muddy Waters Blues Band sur un live bien connu, comme il avait accompagné pas mal de gens comme Junior Wells, Buddy Guy et d'autres. Alors, de toute façon, dès que vous voyez sur une pochette de disque, un enregistrement, s'il y a le nom de Otis Spann, vous pouvez être sûr que c'est du premier choix. Allez, je l'ai dit, ça met alors. Bon, alors, il y a tout plein de monde. Il y a l'orchestre des années 60, Muddy Waters, Sammy Lohan à la guitare, Luther Johnson à la guitare aussi, Mac Arnold à la basse et Francis Clay à la batterie. Eh bien, nous allons écouter ça. Alors, c'est enregistré dans des conditions, on va dire, live, parce qu'ils étaient dans un studio, ou alors près du Café à Gogo, puis il y a plein de monde qui est arrivé, puis ça a bu et ça a mangé, n'est-ce pas, chanson connue. Eh bien, voilà.

Voilà, 90.10, la clé des ondes, Bordeaux Blues, aujourd'hui au Tispan. Et là, on l'écoutait au Café Club à Gogo, je ne sais plus. Quand on dit ça, on se dit qu'il y a une faute d'orthographe. Non, enfin bref. C'est... Attendez, j'ai pas mes lunettes encore une fois. Au Café au Gogo. Au Gogo... ça dépend comment on l'écrit, mais alors on n'écoutera pas aujourd'hui, on ne peut pas écouter tout, parce que sinon, avec Otis Pan, je pourrais amener pas 20 disques, mais en comptant les CD, oui, sûrement. Alors, on n'écoutera pas aujourd'hui, mais je ferai une émission spéciale des disques Spivey. Eh oui, des disques Spivey. Tout le monde ne connaît pas. Et ça n'a jamais été fait en CD.

nananère. Bon, enfin, excusez-moi. Bon, ben, on va écouter maintenant un truc qui est passé en CD. C'est les spéciaux, enfin, les, à mon avis, le nec plus ultra des réunions musicales entre le blues anglais et les bluesmen américains. Voilà, et ben c'est avec le Fleetwood Mac, Peter Green surtout, Otis Spad, voilà. Ben, c'était peu de temps avant sa mort, en fait. Alors, de quoi est-il mort, si je me souviens bien? C'est pas d'alcoolisme, alors que paraît-il qu'il aurait pu, mais c'est plutôt d'une crise cardiaque. Oh, ça peut être concomitant, enfin, je sais plus s'il faut dire ça comme ça. Eh bien, voilà, on va écouter ça.

90.10. La clé des ondes, eh bien, c'est bientôt fini pour Bordeaux Blues. Je vais essayer de faire quelque chose que j'ai promis à Jean-Pierre du Bordeaux Colonial, de passer l'annonce de sa nouvelle émission. Ben, on va essayer ça. Ha!

0: Eh bien, chers auditeurs, chers auditrices, je n'ai pas réussi. Eh bien, tant pis. J'espère que Jean-Pierre me pardonnera. Ben voilà. Ha ha ha.
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1: Bonjour les auditeurs de La Clé, ici c'est l'Amicale Laïque de Bacalan, toujours en lutte et toujours en péril du fait de la baisse des subventions publiques. À partir des données actuelles, l'association ne pourrait pas redémarrer en septembre si les pouvoirs publics ne nous aident pas. Ce serait la cinquième structure sociale à fermer en 4 ans à Bacalan, après la fermeture de l'accueil de la Maison des Solidarités, gérée par le département, après la fermeture de la résidence pour personnes âgées gérée par le Centre communal d'action sociale, après la fermeture du foyer des anciens géré aussi par le CCAS, et plus récemment la fermeture de l'association familiale laïque financée par les collectivités. Donc on en appelle bien sûr à la responsabilité des élus des différentes collectivités et à l'État pour stopper ce véritable démantèlement social sur le quartier de Bacalan. Et pour ce faire, eh bien, on appelle à une manifestation devant la mairie de quartier, arrêt de tram Brandenburg, jeudi 18 juin de 17h à 19h. Manifestation conviviale comme toujours, avec de la musique bien sûr, donc venez nombreux ce jeudi. Et merci aussi aux 2000 personnes qui ont signé la pétition de soutien à l'Amicale Laïque. On compte sur vous, jeudi 18 à 17h.
2: 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Donc c'est vraiment les groupes qui sont accompagnés par toute une équipe artistique et technique avec des costumières professionnelles, une décoratrice, régisseur son, régisseur lumière. 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

Amis auditeurs, amis auditrices, bonjour, vous êtes bien sur la clé des ondes 90.1 en ce mercredi 17 juin 2026. Vous allez écouter dans 3-4 minutes maintenant l'émission Assez Tonnerre. Calez-vous bien dans vos fauteuils, à tout à l'heure.

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1: 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Allez, amis auditeurs, amis auditrices, bonjour.

0: contractuel, aujourd'hui on leur annonce une fin de contrat fin juin, alors que du coup ça veut dire que juillet, août, elles ne seront pas payées. Et peut-être qu'on leur appellera en septembre ou peut-être un peu plus tard dans l'année. Mmh. Elles sont totalement dans la précarité. Elles ne savent pas du tout vers comment elles peuvent se projeter sur l'année prochaine. Et c'est vraiment une catastrophe en fait pour nos collègues.
1: Bon, Jean-Luc, un petit mot pour soutenir la lutte des AESH.
2: Enfin, Aurélie a tout dit, hein. Je pense que
1: oui, Aurélie a tout dit, mais
2: il faut absolument les.
1: Je veux entendre toi ta position quand même.
2: Ma position, c'est effectivement une position de soutien. Parce que, on voit bien que, comme tu l'as dit, que les AESH sont de toute façon absolument nécessaires à l'éducation nationale, qu'elles exercent un métier très très utile, indispensable. Et on ne peut pas se satisfaire, évidemment, de la politique actuelle de précarisation, justement, du ministère. C'est toujours la même chose. C'est une politique qui vise systématiquement à réaliser des économies sur le dos, en fait, des plus fragiles, des plus faibles, donc des personnels sans statut, etc. Et d'ailleurs, c'est pour cette raison que le ministère est friand, particulièrement friand, de ce type de contrat et développe, comme l'a dit Aurélie, la contractualisation au niveau de l'enseignement. Hein, parce que, c'est du jetable.
0: Hein,
2: un prof, il est un peu revendicatif, à la limite, son contrat
1: on le jette
2: ne sera pas renouvelé.
1: À la poubelle.
2: Exactement. Hein, donc, c'est lamentable.
0: Et je voulais ajouter un mot sur la. Le 25 juin s'ouvre la Conférence nationale du handicap. Dans laquelle on va étudier plein de sujets autour du handicap, et en particulier on va parler de l'école inclusive. Figurez-vous que les organisations syndicales ne sont pas conviées à cette conférence nationale du handicap. On va parler d'école inclusive sans les représentants des personnels, sans celles et ceux qui font l'école inclusive au quotidien. C'est quand même formidable.
2: Oui.
1: Aïe, aïe, aïe. Moi je me rappelle à mon époque, on avait des problèmes de craie. Il n'y avait pas de craie dans les classes. On faisait grève pour...
2: J'ai vécu
1: des grèves pour obtenir des craies. Et moi, j'étais à l'époque élève, j'étais hallucinée déjà. J'avais les boules d'ailleurs. petite parenthèse, mais c'est assez folklorique. Il est grand temps qu'on jette tous ces connards. Voilà, et je pense qu'il va vraiment falloir se mobiliser pour 2027. On n'a pas intérêt de rater la marche, parce que là, franchement, ça devient très, très grave. Je le dis en rigolant, mais franchement,
0: bien.
1: Pour tout le monde, préparez-vous pour 2027, parce que là, franchement, va falloir y aller. Allez, on va envoyer un autre petit sauna, là. Et on va passer au deuxième sujet. Je vais vous donner des nouvelles du Finistère, de la lutte sur le RSA. Eh bien, figurez-vous que le noblio Maël de Calan de la Londe, je crois, si je ne me trompe pas, un bidule, voilà. Donc, Maël de Calan devant le juge pour harcèlement. Si tu nous le lisais, Jean-Luc, si tu le vois, sinon je le lis. Hein.
2: Non, ça devrait aller. Des allocataires du RSA ont défilé à la barre lundi pour tenter de convaincre le tribunal correctionnel de Brest de condamner le département du Finistère pour des contrôles jugés excessifs. Le tribunal correctionnel de Brest examine une plainte pour harcèlement moral institutionnel visant Maël de Calan et les services du département dans le cadre de contrôle des allocataires du RSA. Le président du conseil départemental, Maël de Calan, ex Les Républicains et un cadre de la collectivité était cité à comparaître par la Confédération Générale du Travail et 6 allocataires qui les accusent de harcèlement moral institutionnel dans le cadre de ces contrôles. Une semaine après le rassemblement du 8 juin, auquel près d'un millier de personnes a participé, une nouvelle mobilisation a eu lieu. Arrivé à pied au tribunal, Maël de Calan a été hué par des manifestants rassemblés devant le bâtiment à l'appel de la Confédération Générale du Travail. De Calan, fout le camp, a lancé la foule à l'élu, qui a continué son chemin les bras levés en faisant le V de la victoire. Exposant l'objet des poursuites, l'avocat de la Confédération Générale du Travail, Francis Carpentier, a décrit des contrôles massifs, excessifs et très intrusifs. Une mécanique structurelle à l'œuvre pour faire baisser le nombre d'allocataires du RSA. Depuis l'arrivée de Maël de Calan à la tête du département,

0: Appartement en juillet 2021, le nombre d'allocataires a été réduit d'un quart, passant de 18 000 à 13 500, contre moins 3,4% au niveau national. Une baisse que le département impute à sa politique d'aide au retour à l'emploi à base de coaching intensif et de job dating. Pour la Confédération Générale du Travail, au contraire, il s'agit d'une politique du chiffre basée sur un harcèlement moral institutionnel semblable à ce qui existait chez France Télécom dans les années 2000. Transposer cette jurisprudence de la Cour de cassation à cette affaire semble absolument fantaisiste, a balayé l'avocat de la défense Stéphanie Zax.
1: Allez, de Calan en casse, toi Aurélie, de Calan va jusqu'à faire contrôler le niveau des comptes bancaires des personnes du RSA. Ça a des conséquences, notamment Cécile Veillé vous dit maraîchère, elle est privée de son RSA suite à ses contrôles abusifs en juin 2025. Elle dit « J'ai 39 ans et je dois demander à ma sœur de m'acheter des protections hygiéniques parce que je ne peux pas le faire », a-t-elle ajouté au bord des larmes, entre autres, puisque De Calan lui a la privée de ses moyens d'existence. Dire déjà que le RSA ne permet que de survivre, même pas. Hein. 500 euros, vous faites quoi aujourd'hui ?
2: C'est absolument scandaleux. C'est absolument scandaleux. Mais en fait, Maël De Calan, je pense qu'il a, il a dû toucher une bonne prime de résultats à la fin de son année, c'est certain. Mais cette politique vraiment de taper tout le temps sur les plus pauvres et sur les plus précaires, c'est vraiment scandaleux et c'est révoltant de voir ça. On sait que le RSA et les autres prestations sociales en général, elles ne sont pas réclamées par une partie des personnes qui y auraient droit. Et donc on fait déjà des économies sur le dos des plus précaires, des plus fragiles. Et là, on va encore chercher encore plus et taper sur ces gens qui vraiment ont besoin d'aide et pas qu'on leur enfonce la tête sous l'eau. C'est vraiment absolument scandaleux.
1: Dis-moi Jean-Luc, derrière l'attitude de Maël De Calan, Macron a lâché ses chiens et ses loups là, parce que dans les faits, avec la loi plein emploi et dire voilà, on impose 15 oui. heures d'activité, oui. on voit bien les conséquences. Moi j'ai regardé un peu le sujet bien évidemment puisque nous on est touché au cœur au niveau d'AC, puisque on lutte contre le chômage et la précarité et qu'on lutte pour un revenu garanti à hauteur du SMIG pour tous et toutes. Donc il y a des gens qui déclarent « mais je ne suis pas responsable du chômage ». Mais dans les faits, il y a le chômage qui augmente, 8% aujourd'hui de chômage. Et c'est dans tous les départements que la misère s'étend, ou du moins dans toutes les régions de ce pays. En plus, Macron a rajouté en imposant 15 heures d'activité. Il est certain que 15 heures d'activité, ben, trouvez-les. Hein, parce que même France Travail dit on ne peut pas accompagner tout le monde. Les personnes RSA, on ne peut même pas les accompagner. On n'a pas les moyens de les accompagner. Sous-entendu, on n'a même pas d'activité à leur proposer. Donc, c'est ça la réalité. Et De Calan est en train de foutre en l'air les gens, là, dans les faits. Il détruit des vies, là. Alors, on arrête les chiens, comment là on leur fait une piqûre
0: Là, tu parles des chiens de Macron.
1: Hein. Oui, les chiens de Macron.
0: Les chiens de Macron.
1: Ben, à une époque, il y avait les chiens de Cluny, et aujourd'hui, il y a les chiens de Macron.
0: Les arrêtés, ils auraient dû être arrêtés au mois de juillet 2024, hein, puisque les élections législatives
1: normalement
0: avaient clairement indiqué que, justement, les citoyens n'en voulaient plus, mais ils persistent, ils sont toujours là. Donc, il va falloir remettre le couvert en 2027, comme tu le disais tout à l'heure, hein, ça va pas falloir se rater. C'est le seul moyen de les arrêter, ou alors c'est l'insurrection, mais alors, compte tenu des moyens maintenant dont dispose la police, la gendarmerie, etc., on n'est plus en 1789 malheureusement, hein. Parce que sinon je pense que Versailles ce soir aurait été pris d'assaut. Donc ces gens là sont bien protégés, donc avec les élections pour éventuellement les mettre dehors, et encore j'en doute, parce que moi théoriquement je pense que nous ne sommes plus vraiment en démocratie. Je pense que si par exemple un parti d'extrême gauche, enfin réputé d'extrême gauche, hein, entre guillemets, arrivé au pouvoir, je suis pas sûr que les résultats de l'élection seraient respectés. Enfin, c'est à voir. Hein. Voilà. de mon point de vue.
1: Bonne question.
2: C'est vraiment intéressant, Jean-Luc, ce que tu dis là. Oui. Parce que c'est vrai que c'est une question qu'on peut se poser. Et, oui. Et si Mélenchon remporte l'élection présidentielle, oui. C'est vrai, qu'est-ce qui va se passer? Et on, voilà. peut, on ouais. peut vraiment se poser la oui. question, oui. Au vu de la fascisation oui. de la société oui. et de la classe politique. Oui. Est-ce qu'on le laisserait prendre les clés de l'Élysée?
1: Rien n'est bah, dès le ouais. dimanche soir, si Mélenchon prend le pouvoir, c'est tout le monde dans la rue et on y reste et on s'arrête ah, voilà. de bosser c'est, tous
0: c'est
1: ensemble.
0: De
1: et ce n'est pas, des conneries. Hein. Il oui. faut vraiment organiser ça. Quoi. Prévoyez-le. Parce que ça peut arriver. Et il faut, faut prévoir. Hein voilà. Et ouais. on a les moyens de le faire et appeler tout le monde dans la rue et y rester. Parce que si c'est toujours pareil, s'il n'y a pas d'accompagnement du peuple par la volonté du peuple de la politique de Mélenchon, ben Mélenchon, il aura les mains liées, comme ils savent très bien le faire. Ouais. Sur ce, on s'arrête à... donc le troisième sujet que j'ai retenu, c'est un clin d'œil à SOS Racisme. Interdisons le banquet du canon français prévu le 4 juillet 2026 à la Thèse de Buch. Vas-y Jean-Luc.
0: Alors, à la suite des récents événements survenus lors de rassemblements similaires organisés dans plusieurs villes françaises, notamment à Caen, nous alertons sur les risques sérieux de troubles à l'ordre public liés à la tenue du banquet du canon français. Prévu le 4 juillet 2026 à la Teste de Buch. Lors de précédents rassemblements, des vidéos largement relayées ont montré des saluts nazis ainsi que des propos et insultes à caractère raciste. Ces faits constituent des atteintes graves aux valeurs de la République et contreviennent directement au droit français. La législation est sans ambiguïté. L'article 24 de la loi du 29 juillet 1981 réprime la provocation à la haine, à la discrimination ou à la violence raciale. L'article 225-1 du Code pénal interdit toute discrimination fondée sur l'origine ou l'appartenance à une ethnie, une nation ou une religion. L'article R645-1 du Code pénal sanctionne l'exhibition de symboles ou gestes renvoyant des organisations responsables de crimes contre l'humanité, notamment les manifestations de l'idéologie nazie. Les faits rapportés lors du banquet de Caen sont particulièrement préoccupants. Parmi les propos relevés, le cochon fait fuir avec du cochon, tu es tranquille. Ici, il y a nous et puis il y a les animaux. Il faut savoir porter ses couilles, on sort les flingues. Qu'on aille leur flinguer la gueule. Par ailleurs, durant voilà, tout, fermez les guillemets, hein. Par ailleurs, durant l'interprétation de la Marseillaise, plusieurs participants ont effectué de brefs tendus, décrits par de nombreux témoins comme des saluts nazis.
1: Bon, ben, c'est gay. Comment peut-on accepter ça dans ce pays qui a quand même un passé républicain, démocratique? Alors bon, sans illusion non plus, hein, c'est clair.
2: Mais c'est vrai que...
1: Il y a des répressions des mouvements sociaux, il y a une répression des mouvements sécuritaires contre la liberté, etc. Mais ceci étant dit, quand même, on parle d'un pays dit démocratique. Comment peut-on accepter que des gens revendiquent ouvertement du racisme, un racisme sous couvert d'une idéologie qui est responsable de millions et de millions de morts au XXe siècle.
2: C'est ça. Mais je crois qu'on assiste en ce moment, ou depuis quelques mois, à un basculement en fait, de la société. Et pour moi, il s'est passé quelque chose au moment de l'affaire Quentin de Ranque. Et cette minute de silence qui a été respectée par l'Assemblée nationale à la mémoire de ce jeune nazi, pour moi, ça a été, il y a eu un point de bascule à ce moment-là. Et je pense qu'il s'est passé quelque chose. Et voilà, réprimer, interdire des manifestations antifascistes et dans le même temps laisser défiler des nazis qui tendent le bras et qui crient des slogans racistes. Moi, ça me pose vraiment question quand on voit des supporters lyonnais il y a quelques semaines qui ont organisé une véritable ratonnade dans les rues de Paris, qui ont qui étaient armés et qui ont blessé gravement des personnes racisées dans la rue sans que la police intervienne en tout cas avec la police qui est intervenue très très tardivement. Bah voilà, c'est inquiétant et on assiste vraiment à une bascule dans la population. Et ce qui m'interpelle, moi, c'est que Emmanuel Macron, au début de son premier quinquennat, avait dit avec moi il n'y aura plus aucune raison de voter extrême droite. Et en fait, on assiste 9 ans plus tard à la montée de l'extrême droite dans l'opinion publique, sa montée dans les urnes et les opinions racistes qui se banalisent tout simplement. Et un retournement des valeurs avec l'antifascisme qui est pointé du doigt, alors que sans fasciste, il n'y a plus d'antifasciste. Par contre, sans antifasciste, les fascistes sont toujours là et le danger est toujours bien réel. Donc il y a quand même des questions à se poser.
1: Jean-Luc, il y a des questions à se poser, mais avant tout, on demande à la préfète de Gironde d'interdire le banquet du canon français à la thèse de Bûche, déjà dans un premier temps.
0: ça va peut-être te surprendre, mais je suis réservé sur cette interdiction, en fait. Parce qu'il se trouve que le banquet du canon français, c'est un banquet privé. Enfin, je pense que, je veux dire, c'est très difficile d'interdire, en fait, des manifestations privées. Je suis sûr que des propos racistes, des propos nazis, ils s'en tiennent tous les jours dans les foyers, etc., en regardant CNews. C'est-à-dire, je voudrais, avant d'interdire, ce que je veux dire par là, c'est qu'avant d'interdire le banquet du canon français, qui est en fait le bout de chaîne, hein, il faudrait commencer par traiter le problème en amont, c'est-à-dire traiter le problème de CNews, traiter le problème de Cyril Hanouna, etc., qui se répandent chaque jour sur les ondes, qui répandent chaque jour sur les ondes des propos, très ouvertement réactionnaires, qu'on peut qualifier d'extrême droite, qui encourage justement systématiquement la montée du fascisme, qui prennent le parti du Rassemblement National, du parti d'Éric Zemmour, etc., sans que les autorités de contrôle n'interviennent. Donc il faudrait déjà traiter le problème à la base. Pour le banquet du canon français, de toute façon, je pense que la justice n'a guère de moyens d'agir, hein, puisque, encore une fois, ce sont des banquets payants, hein, je crois.
1: Et banquets privés ou pas, des saluts nazis, des propos racistes,
0: s'ils sont tenus
1: appelés à la violence.
0: S'ils sont tenus en public, évidemment, ils sont répréhensibles.
1: Le problème, c'est qu'ils sont dans le cochon fait fuir avec du cochon tout tranquille.
0: Oui.
1: Ici, il y a nous. Puis il y a animaux, ça te rappelle rien?
0: Non,
1: la réduction, la réduction des êtres humains à l'état d'animal, ça a été fait par tous les dingues du nazi israélien contre les Palestiniens. On accepte ça dans notre pays, là? On va continuer encore longtemps. Surtout que ces mecs-là, ils sont soutenus par des entrepreneurs milliardaires.
0: Bien sûr, mais
1: Pierre-Édouard Sternin, il y a Bolloré aussi.
0: Bien sûr, Sternin qui est derrière ça, mais c'est ce que je dis. C'est-à-dire qu'il faudrait déjà s'en prendre à ces gens-là avant d'interdire le banquet qu'on ne pourra pas interdire. Je pense que c'est ça le problème, c'est que juridiquement, ça me semble compliqué. Après, je ne suis pas un spécialiste du droit, hein, mais... j'ai lu des articles là-dessus de juristes qui disent que c'est apparemment impossible d'interdire ce type de banquet dans la mesure où cela se passe dans des enceintes privées, qu'on ne peut pas prévoir les propos qui seront tenus. Hein. Voilà. Donc, qu'on règle le problème en amont. Et effectivement, la montée de l'extrême droite, elle se fait tous les jours à cause des chaînes d'information continues comme CNews qui répandent une idéologie
1: qui répandent la merde
0: raciste, suprémaciste,
1: on est d'accord. Allez, on va lancer une petite musique. C'est le venin de Bernard Lavilliers.

0: Une.
1: Allez, vous venez d'écouter Le Venin de Bernard Lavilliers. J'ai pas le temps de vous la laisser en entier parce qu'on veut parler dans le volet résistance altermondialiste du local au global de l'accord États-Unis-Iran pour mettre fin à la guerre aux grandes dames d'Israël. Jean-Luc, je lis le petit papier.
2: Oui, bon.
1: Voilà, les États-Unis et l'Iran sont parvenus à un accord pour mettre fin de façon immédiate et permanente à la guerre au Moyen-Orient, sur tous les fronts, y compris au Liban, a annoncé dans la nuit du dimanche 14 au lundi 15 juin le médiateur pakistanais. Une cérémonie de signature aura lieu le 19 juin à Genève, a indiqué sur le réseau social X le premier ministre pakistanais, Shehaz Sharif, médiateur clé de la guerre au Moyen-Orient. Elle devrait mettre un terme au conflit de presque 4 mois démarré le 28 février par les frappes d'Israël et des États-Unis sur l'Iran. Washington et Téhéran ont confirmé dans la foulée l'accord avec la République islamique d'Iran est désormais finalisé, a écrit le président des États-Unis Donald Trump sur son réseau Truth Social quelques minutes après l'annonce pakistanaise. Il aura finalement obtenu l'accord qu'il espérait pour le jour de son 80e anniversaire, comme il l'avait annoncé à de multiples reprises ces derniers jours. Je vais m'arrêter là parce que je préfère vous entendre parler. Franchement, son anniversaire, on n'en a rien à foutre. L'accord qu'il a signé en Iran, ça n'a pas bousculé la peste verte du gouvernement iranien. Et le peuple iranien est toujours dans la même merde. Et on ne sait même pas réellement ce qui a été signé sur les problématiques nucléaires. Parce que Trump a beau se vanter de dire on a un accord, mais sur le nucléaire, on ne sait rien. Alors, moi, j'aimerais savoir si vous en savez un petit peu plus. Et sur ce, l'ouverture du détroit d'Ormuz, franchement, point d'interrogation. On sait que dans cette guerre, avec la fermeture du détroit d'Ormuz, c'est l'Europe qui a essuyé les plâtres, puisqu'il y a eu une crise énergétique qui est réelle avec une augmentation des prix du pétrole. Mais si on rajoute à ça le réchauffement climatique, la baisse de la consommation du pétrole, c'est quelque chose qui était quand même pas si mal que ça par rapport à ce qui se passe aujourd'hui en France. Donc là, je vous ai fait une petite intro des petits problèmes que j'y repayerai rapidement, mais je vous laisse la parole. Aurélie, tu as la primeur.
3: Oui, alors cet accord, je pense que c'est que Trump, il va... il ne va pas en sortir grandi hein, de toute cette histoire au Moyen-Orient. Qui en sort gagnant de cet accord ? C'est l'Iran, clairement. Alors, gagnant ou très très gagnant, on verra, l'avenir nous le dira. Mais en tout cas, c'est sûr que Washington n'en sort pas grandi. Et Donald Trump, au sein même de son électorat, il a perdu des points avec cette guerre. Les conséquences, c'est effectivement que nous, on y a laissé aussi des plumes, puisqu'on a vu l'augmentation des prix des carburants et qui va se répercuter dans les mois à venir sur les prix à la consommation. Et puis, au niveau écologique, effectivement, on n'y gagne absolument rien. Le détroit d'Ormuz, il va continuer son travail avec les gros porte-conteneurs qui vont continuer à y passer. Ça aura certainement mis dans l'embarras quelques petites entreprises, mais en fait, les gros vont s'y retrouver. Hein. Total fait des profits records avec cette histoire et profits records qu'ils ne comptent pas partager avec le peuple. Donc voilà, il y a évidemment des grands gagnants dans cette histoire. Mais Trump, je ne suis pas sûre qu'il en sorte, en tout cas, grandi. Mais peut-être que des entreprises américaines vont aussi y trouver leur compte et donc, au final, le remercieront. Voilà.
1: Bon, Total a fait des millions et des millions, voire des milliards de bénéfices sur ce coup-là. Juste dire quand même qu'ils ont maintenu le pétrole à 1,99€.
2: Merci,
1: tout le long de la crise.
2: Merci,
1: je dis,
2: Total.
1: Non, je ne dis pas merci Total. Je précise parce qu'ils ont maintenu quand même en dessous de 2 euros.
3: Oui.
1: Donc c'est,
3: oui, mais du coup, ils ont refusé de partager. Ils ont refusé une taxe sur leurs super-profits en faisant du chantage. blocage en disant, bah, si on doit payer une surtaxe, du coup, on supprime ce blocage au prix à la pompe. Donc, c'est vraiment c'est du cynisme total.
1: Tu as raison, Aurélie, de le signifier. Ceci étant, il y a beaucoup de personnes qui étaient en dessous du seuil de pauvreté, des gens qui travaillent aussi et qui gagnent que 900 euros par mois et qui ont été aidés aussi. Beaucoup de gens ont été aussi aidés par ça. Donc, quand on voit d'un côté, il faut aussi voir de l'autre. Là aussi, faire une petite balance. Voilà, ceci étant dit, d'accord avec toi sur les profits, et ils auraient pu baisser beaucoup plus. Hein. Ils auraient pu mettre. Voilà, oui. on est tout à fait d'accord. Jean-Luc, on ne va pas y passer 1000 ans là-dessus, parce qu'on ne va pas faire non plus de la pub pour Total trop. Ceci étant dit, Jean-Luc, le fait que Donald Trump signe la paix, alors apparemment au Liban, ça devrait s'arrêter. C'est un cessez-le-feu au Liban. Mais derrière la Palestine, Gaza.
0: Il n'y a pas de cessez-le-feu véritable. Hein, parce que. Au Liban, puisque en fait apparemment l'armée israélienne continue à bombarder le sud Liban, Netanyahou a clairement indiqué qu'il de toute façon il ne se sentait pas tenu par cet accord, que la politique israélienne se faisait à la Knesset et non pas dans le bureau ovale. Hein. Bon, donc moi je pense que
1: parlais dans ton micro, ça serait peut-être
0: accord,
1: mieux. Hein.
0: Oui, ça va être un accord très fragile. Et pour en revenir au problème des gagnants et des perdants, les grands perdants sont évidemment le peuple, je pense, iranien, hein, qui va continuer à subir le joug des mollahs, puisque finalement le régime sort quelque part renforcé. Il va avoir, enfin, si l'accord tient, il va pouvoir disposer de milliards de dollars pour relancer un petit peu l'économie du pays. Et puis le peuple libanais aussi qui souffre donc des bombardements incessants de l'État d'Israël. L'État d'Israël étant finalement, je dirais, l'État qui entretient les guerres dans cette partie du monde. Parce que, voilà, Netanyahou a besoin, pour se maintenir au pouvoir, d'un état de guerre permanent, que ce soit donc à Gaza, parce qu'on ne parle plus de Gaza, on ne parle plus de la Cisjordanie, mais la guerre continue, enfin la guerre, le génocide, hein, la politique génocidaire du gouvernement Netanyahou continue dans ces territoires occupés, et les bombardements au Sud-Liban, l'occupation du Sud-Liban continue, malheureusement. Donc en fait, il faudrait déjà que les États essayent de faire respecter, pour ramener la paix, hein, dans la région, et ne pas nourrir en permanence justement les extrémistes, le djihad, le gouvernement des mollahs, enfin le régime des mollahs. Pour ne pas nourrir tout ça, il faudrait que la communauté internationale arrive à imposer le respect du droit à l'État d'Israël. Moi, à mon avis, il faut commencer par ça dans la région. Si on ne commence pas par ça, eh bien, de toute façon, les problèmes ne sont jamais résolus, parce que la guerre nourrit, en fait, de toute façon, les fanatismes, hein, de tous côtés, les nationalismes, etc., et on n'en sort pas.
1: Aurélie, je voudrais t'entendre un peu pour la Palestine, pour le peuple palestinien, sur le colonialisme de peuplement d'Israël, parce qu'au tout début de la guerre, on disait que le 7 octobre allait leur servir pour coloniser la bande de Gaza. Là, on voit bien que le fait que Trump signe, ils en ont rien à foutre, ils ont l'intention de continuer au Liban comme les stratégies qu'ils ont sur leur colonialisme de peuplement à Gaza et sur la Cisjordanie. La Cisjordanie, ils commencent à la grignoter. Comment tu vois la suite là? Parce que effectivement, Netanyahou, il y a des élections au mois d'octobre justement là en Israël, et il faudrait que le peuple d'Israël se réveille.
3: Oui, alors moi je ne mets pas tous les Israéliens dans le même panier. Effectivement, la politique gouvernementale de Netanyahou, elle n'est pas soutenue par tous les Israéliens. Et effectivement, on espère, et on les incite et on les invite, et on espère vraiment beaucoup du peuple israélien qu'il se réveille et qu'il fasse entendre sa voix dans les urnes. Après, on n'a pas encore vraiment beaucoup d'espoir de ce côté-là. Et puis, Benjamin Netanyahou, c'est quand même un criminel de guerre, et c'est pas pour ça qu'il est arrêté dans ses exactions. Donc, voilà, je pense que ça va... il n'est pas prêt de s'arrêter. Toutes nos pensées vont au peuple gazaoui et au peuple palestinien. Et cette catastrophe humanitaire et ce génocide, c'est des choses qui sont absolument scandaleuses, inacceptables dans notre monde actuel. Quand on voit que la moindre parole pro-palestinienne nous est renvoyée comme de l'antisémitisme, il y a eu la loi Yadan il y a quelques temps qui a heureusement été retoquée parce que elle assimilait voilà.
0: Elle va être représentée sous une autre forme. Hein,
3: ouais. Mais bon. Il faudra toujours être vigilant, mais effectivement, l'antisionisme, ce n'est pas de l'antisémitisme. Il faut arrêter cet amalgame. Donc toutes nos pensées vont aux Palestiniens et aux Palestiniennes. Et voilà.
1: Bon, un petit clin d'œil à André, il nous dirait que le peuple israélien n'existe pas. Voilà, c'est des communautés qui se sont agrégées. Je lui fais un petit clin d'œil, je préfère lui dire ça, mais c'est vrai que on a du mal à ne pas dire, parce que Israël c'est quand même un vrai pays. Tu termines l'émission, juste un petit mot en plus que tu as envie de rajouter, Jean-Luc, ou on s'arrête là-dessus?
0: Non, mais on peut s'arrêter là-dessus, sur la nécessité d'être solidaire justement
1: du peuple palestinien.
0: Peuple palestinien. Et puis aussi, évidemment, du peuple iranien et du peuple libanais, ce qui nécessite, encore une fois, je le redis, d'imposer le respect du droit international aux Israéliens, aux Américains. On ne parle pas du régime des Mollahs, mais le régime des Mollahs ne pourra tomber que si, effectivement, Israël et les Américains revoient entièrement leur politique au Proche-Orient.
1: Bon, et on termine l'émission là-dessus. Aurélie, merci de ta participation. Il y a eu quelques bugs, mais c'est pas bien grave. Merci beaucoup. Tu dis au revoir aux auditeurs.
3: Oui, merci à vous et à très bientôt à tous les auditeuristes de La Clé des Ondes.
1: Jean-Luc, merci de ta participation.
0: Oui, merci à toi Joël. Et puis on se revoit alors maintenant en septembre, c'est ça?
1: Bon, on va se revoir en septembre, oui, parce que la semaine prochaine, on ne fait pas d'émission. On se verra sûrement, comme d'habitude, le deuxième mercredi de septembre, où on va reprendre les émissions, puisque on sait que stratégiquement, ça va être très très important, puisqu'on a les élections présidentielles qui arrivent en avril et en mai, et que là, il va falloir effectivement être sur le pont et que tout le monde soit sur le pont. Donc, on va pas y échapper. C'est le rendez-vous est en septembre. On prend date pour septembre. Bon, on va terminer l'émission, comme d'habitude, par la petite phrase d'Assé. Le monde changera sans fin. N'oubliez pas d'y être ni flexible, ni adaptable, ni soumis, ni mobile, et surtout pas récupérable, ni rééducable, d'y rester face à l'injustice. Ingérable, indocile, ingouvernable, mutin, saboteur, sauvage, résistant et révolté, sans oublier partisan. Allez, à que ciao, bonsoir, à la prochaine, et en septembre, deuxième mercredi de septembre. Je vous envoie pas de sonal, j'envoie directement la playlist chanson de La Clé des Ondes.

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0: qui sont à peu près une quinzaine par mois. Les personnes viennent pour au minimum 4 semaines. Et du coup, on a des missions 24 heures sur 24, 7 jours sur 7, et qui vont principalement être liées aux traversées. On a des missions de maraude de jour, où on va aller sur les lieux de vie, rencontrer les personnes, pouvoir les orienter, essayer de les faire accéder aux droits communs. On va faire beaucoup de réduction des risques, donc par exemple, quel numéro de secours appeler lorsqu'il se passe quelque chose à terre ou est-ce qu'il y a un problème sur une embarcation en mer. On va aussi expliquer des petits gestes réflexes, comment envoyer sa position GPS, comment regarder les vagues, comment mettre un gilet de sauvetage finalement, pour essayer de rendre la traversée la moins dangereuse possible, si je puis dire. Et ensuite, on a un numéro de téléphone qui est une ligne ouverte 24 heures sur 24 et tenue par les bénévoles de jour et de nuit, où les personnes nous contactent sur des sollicitations du coup liées au campement, où ils ont des besoins d'informations, besoin de soins, de nourriture, etc. Et ensuite, beaucoup de personnes nous contactent depuis un bateau ou depuis un camion, où nous, on va un peu jouer le relais avec les secours compétents. Et beaucoup de personnes nous contactent aussi, notamment la nuit, sur la côte, proche des plages, lorsqu'ils ont essayé de traverser, mais que ça n'a pas fonctionné, par groupe de parfois 40, 50, 70 personnes, qui parfois sont trempées.
1: Quel visage ont-ils dans la face de l'eau, dans l'ombre de l'oubli ? Ils voyagent dans le flot rapace de l'esclavage. Quel cœur ont-ils dans un temps rapiécé, dans les grilles de la mort ? Ils voyagent, ils meurent à la une des journaux. Quelle valeur ont-ils sur le marché des passeurs, dans le temps exploité ? Ils voyagent dans le visage du malheur. Quel nom ont-ils sur les murs de la mémoire, dans le silence des consciences ? Anonymes, ils s'embarquent. Anonymes, ils naviguent. Anonymes, ils se noient. Anonymes, ils s'oublient. Pierre Gobel, anonyme.
2: Avec ses falaises, visibles à l'œil nu les jours de beau temps, la côte anglaise s'affiche comme un mirage, si proche et si souvent inaccessible.
0: Les personnes essayent de traverser depuis tout au nord vers la frontière belge, jusqu'à sud du Touquet. Ça dure environ 6 à 8 heures lorsque les personnes partent de Calais. Et depuis quelques mois, voire un an ou deux, il y a pas mal de personnes qui essayent de partir depuis la baie de Somme, depuis Dieppe. Parce que du coup, il y a moins de présence policière pour le moment. Ça fait plus de 200 km, ce qui triple la durée.
3: Les personnes, en général, attendent dans des zones de départ qui vont être des grandes dunes, par exemple, des zones où il y a des bois, des territoires où les personnes elles peuvent se cacher pendant un certain temps, hors des villes, donc hors de Calais, de Boulogne, de Dunkerque, et attendent le moment où elles vont pouvoir monter dans le bateau ou être récupérées par un bateau qui arrive déjà en mer pour tenter la traversée. Et ça, le principal souci, entre guillemets, c'est la présence policière qui est extrêmement accrue et qui s'accroît d'année en année, de mois en mois, qui rend la montée dans le bateau et le passage en bateau de plus en plus compliqué pour les personnes, de plus en plus violent surtout, et de plus en plus risqué.
0: Les départs, ils se créent beaucoup dans la précipitation pour justement échapper aux forces de l'ordre. Les personnes, elles ne vont pas prendre le temps de bien gonfler le bateau, de bien mettre leur gilet de sauvetage quand elles en ont. Il y a beaucoup trop de monde pour ces embarcations. Du coup, il y a beaucoup de personnes qui essayent de monter dans le bateau, mais qui n'y arrivent pas. Et c'est là où d'ailleurs se passent la plupart des accidents.
2: Ces embarcations qui arrivent depuis la mer, on les appelle des taxi-boats. Ils sont sous la loi maritime. Donc la police n'a plus le droit de les intercepter ni de les arrêter.
0: Il y a des nuits où on va recevoir énormément d'appels de points de localisation en pleine mer. On va alerter le CROSS qui s'occupe des secours en mer dans les eaux françaises ou alors les gardes-côtes côté anglais. On essaye d'obtenir une localisation de la part des personnes et d'avoir des informations sur est-ce qu'il y a quelqu'un à l'eau ? Est-ce qu'il y a un problème avec le bateau ? Est-ce que vous avez des gilets de sauvetage ? Combien il y a de personnes ? Pour essayer de donner le maximum d'informations au CROSS et qu'ils puissent après envoyer les moyens adaptés. On leur demande toujours s'ils ont déjà appelé le 112 et les secours et s'ils peuvent essayer de le faire eux-mêmes parce que du coup ça enlève un intermédiaire. C'est si le 112 ne répond pas, si la communication est compliquée, qu'ils n'arrivent pas à parler en français ou en anglais et que du coup ils nous envoient nous des messages traduits.

0: fois qu'on a alerté le CROSS, on fait des petits suivis des situations. Et si la situation s'empire, on rappelle. Et on essaye de garder le lien avec les personnes pour, si jamais ça va pas, leur dire on a prévenu et on espère que les secours vont arriver. Mais on n'a jamais de certitude.
1: On en a reçu 18 dans la nuit de lundi à mardi. C'est beaucoup. Je pense que c'est la première fois qu'on en reçoit autant. Mais c'est aussi parce qu'il y a 12 bateaux qui ont traversé cette nuit-là.
0: Les nuits où nous, on est débordés, souvent le CROSS l'est aussi. Il n'y a pas du tout assez de moyens de secours déployés. Et les équipes ne sont pas forcément formées sur le secours, ce qu'on appelle le secours de masse. Mais généralement, les alertes sont prises en compte. Donc ça, c'est rassurant.
2: Leurs moyens de sauvetage sont pas assez adaptés à la Manche et à ce qui s'y passe, notamment parce que les risques de traversée sont plus les mêmes qu'ils l'étaient il y a encore 2 ans, où la plupart des drames et des grandes problématiques étaient au large.
3: Laura, coordinatrice Utopia 56 Calais.
2: Et maintenant, ça se passe très très proche de la côte, donc très peu profond. Et le fait que ce soit très peu profond fait que les gros bateaux n'arrivent pas à se rapprocher assez ou qu'ils prennent plus de temps parce qu'ils ont trop des fonds de cale profonds.
0: Du coup, il y a pas mal de personnes dont la traversée n'a pas fonctionné à quelques centaines de mètres des côtes et qui du coup vont revenir à la nage. Et c'est pour ça aussi que la plupart sont trempées.
2: C'est hyper hyper dangereux, notamment pour les personnes qui reviennent de tentatives ratées et qui sont complètement à pied sur la côte et qui remontent au camp de Grande-Synthe, donc à Loon Plage. Le plus simple, souvent, c'est de marcher sur l'autoroute. Les gens sont épuisés, viennent de passer des jours dans les dunes, n'ont pas été pris en charge, par exemple, à un retour au port, etc. Ils marchent sur l'autoroute et se font heurter par une voiture, un camion.
0: Sinon, celles qui ont été secourues en mer, on va les trouver du coup dans les ports de Boulogne, Calais ou Dunkerque. Il y a toujours une ambulance, un camion de la police aux frontières, des arrestations. Et les personnes sont toujours trempées, n'ont pas eu à manger, n'ont pas vu de médecin, n'ont pas vu de... Enfin, médecin pour la santé physique, mais aussi pour la santé mentale.
3: La maraude du littoral intervient toute la nuit pour aller à la rencontre de ces naufragés. L'association appelle ces tentatives des trailles. Nous retrouvons 2 bénévoles en mission au petit matin, sous une pluie battante à Sangatte. Une commune au nom familier. C'est là que de 1999 à 2002 était installé un hangar pour les personnes en exil. Cette structure d'accueil qui a vu passer 70 000 personnes en 3 ans a finalement été fermée par Nicolas Sarkozy. Cette nuit-là, l'équipe d'astreinte avait anticipé des traversées car les conditions météo étaient favorables.
4: Ce qu'on appelle fenêtre ouverte, c'est quand on considère qu'il y a des conditions météorologiques avec lesquelles les personnes peuvent traverser.
3: Adèle, bénévole Utopia 56.
4: On considère qu'au-dessus de 10 nœuds de vent et de 0,5 mètre de vague, ça devient très dangereux de traverser 0,5 mètres, puisque c'est après la taille des boudins qui sont sur le small boat. Donc au-dessus, l'eau rentre dans le small boat. Et on regarde aussi la marée, si elle est haute ou basse, puisqu'il y a des endroits où quand la marée est basse, l'eau est à 2 km de la plage. Donc c'est des distances qui sont très longues à traverser, donc les personnes vont préférer partir en marée haute.
3: Et de fait, l'équipe de Calais a reçu cette nuit-là un appel de détresse.
5: Eux peuvent nous tenir au courant s'ils ont des informations pour dire dans telle zone, il y a un départ qui se prépare, il y a un retour de trail. Et du coup, nous, on est mobile, on peut se déplacer un peu tout le long de la côte, donc on peut du mieux possible intervenir sur les lieux qui le nécessitent.
3: Simon, bénévole Utopia 56.
5: Et on a aussi du coup des outils, notamment Vessel Finder et Marine Traffic, qui sont des applications, sites internet qui répertorient les bateaux, parce que du coup, quand de personnes exilées partent en mer, elles peuvent être accompagnées par le CROSS, donc les gardes-côtes, qui peuvent les accompagner jusqu'aux côtes anglaises, ou les ramener parfois au port de Calais. Et du coup, en fonction du positionnement, de la vitesse des différents bateaux, on peut deviner, suspecter d'avoir telle ou telle situation. Ensuite, on essaie de confirmer en se rendant sur place, en communiquant avec les autres équipes pour essayer d'être le plus réactif pour aider les personnes qui sont de retour sur les côtes françaises.
0: On essaye de comprendre ce qui s'est passé. Enfin, généralement, les personnes nous disent direct la police a gazé, la police a coupé le bateau. Et du coup, là, on essaye d'avoir le maximum d'informations pour essayer, nous, derrière, d'agir et de leur dire que c'est pas normal et qu'ils n'ont pas à vivre ça.
5: Bah, on essaye de voir déjà, eux, leurs besoins. La priorité, souvent, c'est s'ils sont encore mouillés, donc leur apporter des vêtements secs, déjà. Après, on a des gâteaux, des thés pour, on va dire, les réconforter, leur redonner un peu d'énergie.
0: Les personnes nous demandent un hébergement, parce que parfois, il est 2h du matin, ils sont à plus de 6h à pied de leur lieu de vie. Le 115, tous les foyers sont saturés, il n'y a pas de mise à l'abri possible. Et du coup, là, on va essayer de faire pression sur les autorités pour des ouvertures de gymnase pour quelques heures, des ouvertures de salles. Ça marche quasiment jamais. Mais on essaye quand même et on essaye d'expliquer au mieux aux personnes et si elles ont envie d'attendre et si on les a envie qu'on lance tout ça, on le fait.
5: Et après, il y a tout un tissu associatif où on essaie de les rediriger s'ils ont besoin de logement. Il y a une assez bonne coordination entre les différentes associations sur Calais et alentour. Il y a des logements d'urgence, des logements spécialisés pour les mineurs non accompagnés, mais qui peuvent être assez vite remplis. Donc, dernier recours, en tout cas, ce qu'on essaye, c'est au moins de fournir des tentes et des couvertures. Mais même ça, on n'a pas des stocks illimités non plus, donc on priorise certaines situations par rapport à d'autres.
0: Le but, c'est aussi juste de discuter, d'être là en soutien et que si les personnes ont envie de parler, on soit là. Et parfois, les personnes, elles sont juste fatiguées et énervées et traumatisées et du coup, on est là. Il y a des personnes qu'on croise plusieurs fois dans la même semaine sur les mêmes plages. Et d'autres où, on s'est connus juste le temps de une heure, une nuit et voilà. On est souvent accusé de complicité avec les réseaux de passage ou même d'aide au passage complètement. On se fait extrêmement contrôler. On est suivi parfois quand on est sur le littoral. Il y a beaucoup de contrôles qui sont plus ou moins intimidants envers nos équipes bénévoles. On a donné par exemple nos plaques de voiture, on a des stickers sur notre voiture, on a des chasubles. Et pour autant, ils fouillent tout le coffre, ils nous demandent de sortir. Ils essayent de nous immobiliser par moments.
4: Il y a des policiers qui sont vraiment intimement persuadés que ce qu'on fait, c'est mal, qui ne connaissent pas du tout le terrain, qui nous demandent si on a de l'essence, des bateaux dans nos véhicules et qui vont nous demander de partir, nous demander de ne pas filmer, alors qu'on a le droit de filmer la police.
0: On est quand même témoins, nous, de beaucoup, beaucoup de violences policières. Et ils savent qu'on est là, qu'on documente, qu'on regarde et qu'on essaye de relayer.
4: On note les plaques, ce qui nous permet après de pouvoir comparer avec des situations qu'on reçoit ou des témoignages de personnes qui nous disent qu'elles ont reçu des violences policières, de savoir quel corps était présent à ce moment-là.
0: Et à côté, il y a parfois des agents de police qui viennent et qui nous appellent, qui nous disent « oui, il y a une famille qui est trempée, il faut que vous veniez l'aider, etc. » Du coup, c'est un rapport assez ambigu.
2: Évidemment que la police, sa mission n'est pas de rhabiller les personnes, mais c'est d'activer la protection civile via la préfecture pour rhabiller les personnes, pour éviter les risques d'hypothermie, etc.
1: On se retrouve souvent à faire une position d'intermédiaire entre les gens et les services étatiques. Alors, avec la mairie de Calais, c'est extrêmement compliqué, il n'y en a pas de rapport, mais ça, c'est pas que Utopia, c'est toutes les assos. Et ça, c'est pareil avec toutes les mairies du littoral. On fait un travail de mise en relation avec les mairies du littoral parce qu'elles ont un pouvoir d'agir, notamment pour la prise en charge des personnes en tentative de passage ratée. Et c'est aussi super compliqué parce qu'il y a aussi la préfecture qui a envie de garder un étau dessus, un regard sur ce qui se passe. La préfecture du Pas-de-Calais bloque énormément nos demandes, donc c'est très compliqué de rentrer en contact et d'instaurer un lien, quoi, juste professionnel.
0: Ça fait des années que ça dure, et vu que tout est fait pour invisibiliser les personnes, et il n'y a aucune vraie information qui est donnée aux habitants et habitantes aussi. Il y en a beaucoup qui ne se saisissent pas de cet enjeu-là ou qui, en fait, ne comprennent même pas trop ce qui se passe ici. Et vu qu'on martèle l'information que les personnes exilées sont des personnes dangereuses, que ça crée de l'insalubrité, que ça crée de l'insécurité, bah, j'entends que du coup ce discours il soit, enfin, qu'il marche et qu'il soit pris en compte. Ce qui est important, c'est de, justement d'essayer d'informer et d'expliquer et de raconter pourquoi les personnes sont là et pourquoi est-ce qu'elles doivent partir. Ou veulent, mais souvent c'est qu'elles doivent partir. Quand on essaye d'organiser des réunions publiques, par exemple, pour informer, ou quand on essaye de faire tout ça, c'est souvent la mairie ou la préfecture qui bloque et qui ne nous autorise pas d'ouvrir des salles. Et en même temps, par exemple, quand on fait des collectes alimentaires et qu'on explique le travail qu'on fait, il y a quand même beaucoup de soutien et de messages de force, donc ça, c'est rassurant et ça fait du bien.
1: Il y a un gros travail étatique qui a travaillé avec les médias, en tout cas symboliquement et en termes de représentation. Il y a eu un énorme travail de fait pour que les gens oublient la situation à Calais et une image de... en fait, c'est une frontière, mais il n'y a plus personne qui essaye de la franchir, quoi. C'est très difficile de la déconstruire, cette image, quand elle a été mise dans le crâne de tous les Français et Françaises pendant 10 ans.
0: Il y a des personnes qui arrivent carrément à aller sur la plage le dimanche et à profiter. Moi, je crois qu'à chaque plage, j'ai une situation en tête qui me revient et j'ai du mal.
1: Je sais pas si on s'habitue, on intériorise au fur et à mesure. Il y a des situations qui nous touchent de moins en moins, ou au contraire qui vont de plus en plus nous toucher, etc. Parce qu'on a, on les voit tout le temps, quoi. Je pense qu'il faut arriver à garder en tête que c'est pas normal.
3: Comment faire face, à titre personnel, à ces situations d'extrême précarité et de grande détresse au quotidien? Comment ne pas sombrer dans la colère ou dans l'abattement? Chacun, chacune, trouve son propre ressort parmi les ressources psy, les groupes de parole et les vacances obligatoires tous les 2 mois chez Utopia 56. Mais tout semble surtout s'articuler autour du collectif.
1: On arrive dans cette bulle militante associative qui fait qu'on a envie de s'investir plus. C'est un territoire où il y a énormément d'initiatives de mise en commun de la lutte et de comment on arrive à travailler ensemble malgré nos différences associatives de positionnement et à unir nos liens pour aider au mieux ces personnes tout en réfléchissant sur notre positionnement militant, notre positionnement de sauveur ou entre guillemets.
0: C'est important de se replacer et de se dire que dans tous les cas, quoi qu'il arrive, on n'est qu'en soutien. Et qu'en fait, les personnes sont arrivées jusqu'ici sans nous. Se dire que, ouais, juste, on n'est pas indispensable et qu'on fait de notre mieux. Mais que dans tous les cas, il y aura toujours plus à faire. C'est jamais fini. Je pleure beaucoup moins depuis que je suis ici et je rigole. Tout est ultra intense, que ce soit le terrain, la violence, mais du coup aussi les amitiés qu'on crée. Ce collectif-là fait vivre aussi plein d'espoir, plein de partage d'expériences, de pratiques, de luttes politiques aussi en général. Et du coup, ça redonne beaucoup de force.
1: Notre situation, elle est absolument incomparable à celle des personnes qui vivent dans les campements et qui tentent la traverser. Et c'est des personnes qui gardent l'envie ou en tout cas la force de traverser et de continuer à lutter intérieurement pour leur situation. Bah, ça donne de la motivation pour continuer à travailler.
6: Il y a aussi beaucoup de moments de joie, de sourire, de partage qu'on peut expérimenter avec les gens sur leur campement, malgré les conditions de vie, etc.
3: Clément, bénévole Utopia 56.
6: Généralement, c'est nous qui arrivons, qui proposons de l'eau, mais ça m'est arrivé plusieurs fois que les gens, au contraire, ils nous accueillent nous, ils nous proposent du thé à nous. C'est un peu un renversement du rapport qu'on a habituellement, mais c'est, en même temps c'est très normal parce qu'on se déplace chez les gens, même s'ils vivent de manière très informelle. On se déplace chez eux et ils nous accueillent comme tel, avec le sourire.

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Vous venez d'écouter Je suis migrant, une série documentaire indépendante. Merci à Angèle, Salomé, Laura, Adèle, Simon et Clément de l'équipe Utopia 56, Calais et Grande-Synthe, d'avoir partagé avec nous leur expérience militante et solidaire. Merci également à Olivier Clochard. Et merci à vous pour votre écoute.

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1: 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financée par les collectivités. 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
2: 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Il y a par exemple une adaptation du film Le sens de la fête, mais il y a aussi Cyrano, Les Justes d'Albert Camus. 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Merci.
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0: En 1912, nous sommes en février. Quel procédé artistique, servi avec une sauce à la moutarde, désigné
1: la clé des ondes.
0: Oui, Monique.
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0: Voilà.

0: 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Ce serait la cinquième structure sociale à fermer en 4 ans à Bacalan, après la fermeture de l'accueil de la Maison des Solidarités, gérée par le département, après la fermeture de la résidence pour personnes âgées, gérée par le Centre communal d'action sociale, après la fermeture du foyer des anciens, gérée aussi par le CCAS, et plus récemment, la fermeture de l'association familiale laïque, financée par les collectivités. Donc on en appelle, bien sûr, à la responsabilité des élus des différentes collectivités et à l'État, pour stopper ce véritable démantèlement social sur le quartier de Bacalan. 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
1: 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Et vous pouvez retrouver toutes nos informations donc, sur notre site internet théâtreenmiette.fr et on espère vous y voir nombreux et nombreuses. Merci.
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0: Je vais ouvrir la porte, comme ça,
1: je crois que je vais.
0: Vraiment pas.
1: On va dormir tranquillement.
2: Oui.
1: Mais je tiens quand même à prendre mes tickets de restaurant. Comme c'est.
2: Ça m'énerve.
1: J'en ai vraiment besoin de ces tickets de restaurant. D'ailleurs, tu vas voir pour.

les gars, servez-vous. Allez les jeunes filles, servez-vous, il y a

0: Pour un peu moins de 100 euros, vous avez une chambre pour deux, petit déjeuner compris. 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
2: C'est pourquoi, mes amis, si vous avez des revendications de salaire à formuler, vous m'adressez une note écrite et je la fous au panier et on n'en parle plus. 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